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1: Bonjour à toutes et tous, le département toujours en vigilance orange pour la canicule et ça va durer encore plusieurs jours. Pour l'alerte aux orages aujourd'hui, elle devrait être valable à partir de midi et jusque dans la soirée. Temps donc instable, vous l'aurez compris, très peu d'humidité dans l'air et aussi donc un risque d'incendie important. Évidemment, prenez toutes vos précautions pour éviter des départs de feu. Pour les températures du jour actuellement, elles sont comprises entre 18 et 20.

0: ou auprès de vos municipalités pour vos petits. Bonne journée à toutes et tous.
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1: Bonjour, au programme de votre soirée télé de ce vendredi 19 juin sur TF1, Masked Singer, divertissement présenté par Camille Combal, sur France 3, Musique en Fête 2026, divertissement présenté par Judith Chen et Cyril Ferraud. Musique en Fête célèbre son 15e anniversaire en direct des Corégies d'Orange. Pour marquer cet événement, le théâtre antique réunit une pléiade d'artistes. Sur TMC, Festival Hellfest, 4 jours d'enfer, documentaire. Pendant le Hellfest, 280 000 fans de métal arrivent à Clisson. Avec ses scènes géantes, il s'agit de l'un des festivals les plus fous au monde. Sur M6, du foot, la Coupe du Monde avec États-Unis, Australie. Sur W9, Enquête d'Action, magazine sur le thème Gendarmes de Bretagne, les délinquants ne prennent jamais de vacances. Sur France 2, Capitaine Marlowe, série avec Corinne Maziero. Et puis sur France 5, Gazon Maudit, film réalisé par Josiane Balasco. Laurent, macho et dragueur, vit avec sa femme Loli et leurs deux enfants. Un jour, alors que Loli s'ennuie, délaissée une fois de plus par son mari, elle fait la connaissance de Marie-Jo, qui est lesbienne. Très belle soirée pour la
2: tous. 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
2: En ce vendredi, les béliers, vous gérez votre budget avec plus de clarté et cette maîtrise vous rassure.
3: Taureau, un petit geste pour améliorer votre quotidien vous procure une vraie satisfaction.
4: Les gémeaux, une nouvelle rencontre est finalement bien plus intéressante que vous ne l'espériez.
5: Cancer, il est important de savoir écouter son énergie, de vous ménager.
6: Les lions, décidément vous enchaînez les succès en ce moment.
7: Vierge, vous finalisez une tâche pratique ou administrative que vous repoussiez.
8: Les balances, soyez vigilants avec les dépenses.
9: Scorpion, vous recevez un compliment sincère, ça fait plaisir.
10: Amis Sagittaire, un changement de cadre ou une sortie vous revitalise et vous apporte un regain d'énergie inattendu.
11: Les Capricornes, un SMS de votre partenaire vous fait sourire.
12: Verseau, vous surprenez votre entourage par vos idées originales.
13: Enfin, Poisson, une reconnaissance, même discrète, vous motive profondément.
14: Vous poursuivez avec assurance.
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1: Bonjour à toutes et tous, le département toujours en vigilance orange pour la canicule et ça va durer encore plusieurs jours. Pour l'alerte aux orages aujourd'hui, elle devrait être valable à partir de midi et jusque dans la soirée. Temps donc instable, vous l'aurez compris, très peu d'humidité dans l'air et aussi donc un risque d'incendie important. Évidemment, prenez toutes vos précautions pour éviter des départs de feu. Pour les températures du jour actuellement, elles sont comprises entre 18 et 21 degrés, 30 en moyenne à la mi-journée. Et puis pour donc ce vendredi après-midi, 32 pour la minimale côté Perche à Senonches et jusque 37 pour les agglomérations de Chartres, Dreux, Châteaudun. En pleine Beauce comme du côté d'Immonville, il va faire 35 degrés. La tendance pour la journée de samedi, ce sera toujours ce temps assez orageux. Il pourrait aussi y avoir donc quelques rafales de vent, que ce soit cet après-midi ou demain. Vraiment, soyez vigilants avec cette alerte canicule. Également, on rappelle que certaines écoles ont pris la décision de ne pas ouvrir aujourd'hui. Renseignez-vous auprès de vos municipalités pour vos petits. Bonne journée à toutes et tous.
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Bonjour à tous. L'autopsie révèle bien que Liana a été violée. Le parquet a communiqué les résultats des analyses après la mort de la collégienne de 11 ans dans le Gers. Le profil biologique de Jérôme Barella, principal suspect, a été retrouvé sur le corps de l'enfant. On ignore pour l'instant les causes de la mort de la jeune fille. Jérôme Barella est actuellement en détention provisoire depuis sa mise en examen. Dans le reste de l'actualité, 53 départements en alerte orange canicule. Une grande partie du pays de l'Est au Sud-Ouest est concernée. Météo France prévient que cet épisode de chaleur s'annonce étendu, durable et intense. Le pic caniculaire remarquable est attendu.

0: entre les États-Unis et l'Iran et a notamment rappelé qu'une nouvelle phase de négociation débutait, des discussions lancées aujourd'hui en Suisse. Le chef de l'État qui a également voulu rassurer sur les prix du carburant, il a assuré que les tarifs à la pompe allaient progressivement baisser. Le moisson pêche dans le golfe de Gascogne est reconduit en 2027. L'annonce hier de la ministre chargée de la mer et de la pêche, Catherine Chabot. Cette opération a pour objectif de protéger les dauphins des captures accidentelles de la pointe du Finistère jusqu'à la côte basque. Et puis les emblèmes des Jeux Olympiques et Paralympiques d'hiver dans les Alpes en 2030. Eh bien, ils ont été officiellement dévoilés hier depuis Briançon. Ils représentent une montagne révélée par la lumière. Selon la description d'Edgar Gros Piron, c'est le président du comité d'organisation. Excellent début de journée à tous.
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2: Bonjour à toutes et tous, le département toujours en vigilance orange pour la canicule et ça va durer encore plusieurs jours. Pour l'alerte aux orages aujourd'hui, elle devrait être valable à partir de midi et jusque dans la soirée. Temps donc instable, vous l'aurez compris, très peu d'humidité dans l'air et aussi donc un risque d'incendie important. Évidemment, prenez toutes vos précautions pour éviter des départs de feu. Pour les températures du jour actuellement, elles sont comprises entre 18 et 21 degrés, 30 en moyenne à la mi-journée. Et puis pour donc ce vendredi après-midi, 32 pour la minimale côté Perche à Senonches et jusque 37 pour les agglomérations de Chartres, Dreux, Châteaudun. En pleine Beauce comme du côté d'Imonville, il va faire 35 degrés. La tendance pour la journée de samedi, ce sera toujours ce temps assez orageux. Il pourrait aussi y avoir donc quelques rafales de vent, que ce soit cet après-midi ou demain. Vraiment, soyez vigilants avec cette alerte canicule. Également, on rappelle que certaines écoles ont pris la décision de ne pas ouvrir aujourd'hui. Renseignez-vous auprès de vos municipalités pour vos petits. Bonne journée à toutes et tous.
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0: En ce vendredi, les béliers, vous gérez votre budget avec plus de clarté et cette maîtrise vous rassure.
1: Taureau, un petit geste pour améliorer votre quotidien vous procure une vraie satisfaction.
2: Les gémeaux, une nouvelle rencontre est finalement bien plus intéressante que vous ne l'espériez.
6: Cancer, il est important de savoir écouter son énergie, de vous ménager.
15: Les lions, décidément vous enchaînez les succès en ce moment.
18: Vierge, vous finalisez une tâche pratique ou administrative que vous repoussiez.
19: Les balances, soyez vigilants avec les dépenses.
27: Scorpion, vous recevez un compliment sincère, ça fait plaisir.
28: Amis Sagittaire, un changement de cadre ou une sortie vous revitalise et vous apporte un regain d'énergie inattendu.
29: Les Capricornes, un SMS de votre partenaire vous fait sourire.
30: Verseau, vous surprenez votre entourage par vos idées originales.
31: Enfin, Poisson, une reconnaissance, même discrète, vous motive profondément.
32: Vous poursuivez avec assurance.
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1: Ravi de vous retrouver sur Intensité en ce vendredi, veille de week-end et des événements près de chez vous jusqu'au 27 juin. Du mardi au samedi, de 14h à 18h, à l'office de tourisme de Frédéval. Exposition Il vous regarde par Antoine Alopo, entrée libre et gratuite. À partir d'aujourd'hui jusqu'à dimanche, au terrain des Graviers à Saint-Pré, fête de l'été organisée par le comité des fêtes, fête de la musique, karaoké, fête foraine, brocante, feu d'artifice. Renseignement au 06 81 60 68 58. À partir d'aujourd'hui jusqu'à dimanche et du vendredi 26 au dimanche 28, au comité Saint-Pierre, 9 rue aux Juifs à Chartres, deux expositions par peinture et réalité, peinture, sculpture, dessin, art plastique. C'est ouvert de 14h à 18h le vendredi et de 10h à 18h le week-end, entrée libre. Demain à Boisville-la-Saint-Père, grande fête organisée par l'APE Les Petits Bosserons, dès 8h, brocante, majorette, soirée dansante animée par DJ Anime avec Cochon Grillé. Renseignement au 06 73 89 71 89. Demain, à partir de 14h15, sur le terrain de la salle des fêtes de Châtillon en Dunois, fête de la musique organisée par l'APE, nombreux groupes, entrée libre. Demain toujours, à partir de 18h30, à l'espace Florent Dillier à Illiers-Combray, guinguette du feu de la Saint-Jean, organisée par le comité des fêtes, à partir de 20h, animation musicale, entrée libre. Demain, à partir de 19h30, au stade de Berchard-les-Pierres, fête de la musique organisée par le comité des fêtes, concert de Tom One Man Band, entrée libre. Demain toujours, à partir de 19h30, à la Basoche-Gouet, fête de la musique sous la halle de l'espace Valadon, organisée par le comité des fêtes, buvette et restauration sur place, entrée libre. On continue pour demain à 20h30 en l'église Notre-Dame de Bonneval, concert de printemps par l'association Musique et Chorale à Sainte-Cécile, participation de l'harmonie de l'association, entrée libre. Dimanche à Corminville, randonnée pédestre du comité des fêtes, parcours de 5, 10 ou 15 km. Inscription 3 euros à partir de 8h30. Départ groupé à 9h. Renseignements 06 17 42 30 24. Dimanche, à partir de 8h30, place de l'église de Berchard-les-Pierres, randonnée pédestre de 11 km, la Bercheroise, organisée par Berche-Pierre, 5 euros, gratuit pour les moins de 12 ans. Dimanche toujours à 13h15, à la salle des fêtes de Bayolpin, super loto au profit de l'ARCEP, 4 euros le carton à gagner, bon d'achat jusqu'à 500 euros, réservation au 07 49 45 17 14. Dimanche, à 14h, à la salle Léo-Lagrange de Châteaudun, loto de l'US Ville-Maury a gagné, bon d'achat de 20 à 700 euros, 3 euros le carton, possibilité de réserve au 02 37 98 74 88. Dimanche, le comité des fêtes de Saint-Armel vous donne rendez-vous à Sommeray pour sa grande brocante et fête patronale au programme animation country, sidecar, poney, cyclomoteur vintage, artisanat, 2 euros le mètre, renseignement au 06 49 08 21 95. Dimanche, sur le parking de la salle Saint-Jean à Châteaudun, brocante du comité des fêtes de Saint-Jean, 2 euros le mètre, réservation après 19h au 06 09 43 53 07. Dimanche à 15h30 à l'espace socio-culturel Raymond Connard de Cloix sur le Loir, karaoké géant avec les plus grands tubes de Jean-Jacques Goldman, organisé par l'ensemble vocal du Loir, entrée libre. Samedi 27, à partir de 9h à la halle rue de Saint-Jules à Châteaudun, bric-à-brac, vigrenier par l'ALCV, 2 euros le mètre, inscription 02 37 45 09 42. Samedi 27 à 19h15 à la ferme équestre du Grand Épinay à Yèvres, dîner spectacle équestre western organisé par la Chevauchée du Perche, spectacle de feu pour les adultes 39 euros, les moins de 12 ans 28, sur réservation au 06 19 37 45 26. Dimanche 28 à Saint-Maur-sur-le-Loire à partir de 7h, fête du village organisée par l'Amicale, Ville-Grenier en placement gratuit, nombreuses animations pour petits et grands, tir à l'arc, spectacle. Dimanche 28 à Blanc-Naville, bric-à-brac de la commune, 2 euros le mètre sur réservation par SMS au 06 14 59 94 55 avec nom, adresse et le nombre de mètres souhaités. Installation entre 6h30 et 7h30. Et enfin dimanche 28, toujours prairie du stade de Tivar, 31e bric-à-brac des deux chevaux de Beauce, 2,50 euros le mètre sur réservation au 06 09 12 16 45. On termine avec le forum des particuliers. Jusqu'à demain, de 9h à 18h, vide maison au 8 rue du Bout d'Anguy à Jouy, samedi et dimanche. De 9h à 18h, vide maison au 8 avenue Kennedy à Brou, meubles anciens, vaisselle, poterie, merci de prévoir de la monnaie. Samedi et dimanche de 9h à 19h, vide maison au 20 rue de la Syrie, Valinville, Moléan, meubles électroménagers, vaisselle. Enfin, deux animaux ont été perdus. Un chat, petit chat blanc et gris, de corpulence mince. Il répond au nom de Luffy. Il est perdu aux entours de la mairie de Lucé. Vous pouvez appeler le 06 89 61 94 62. Et enfin, un chat noir et blanc, un chat aveugle, pucé, a été perdu, quartier Saint-Chiron à Chartres. Vous pouvez appeler le 06 60 64 39 64. Le forum s'est terminé. On se retrouve évidemment très vite sur Intensité pour de nouvelles annonces.
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1: Et bonjour et bon réveil, bienvenue sur Intensité pour cette dernière journée avant le week-end. J'espère que vous allez bien, nous sommes ensemble jusqu'à 10h et on débute avec l'info. Voici le Flash et Christophe Blondel. Salut Christophe.
2: Salut Geoffrey, bonjour à tous. Alerte orange à la canicule en Eure-et-Loire. Le thermomètre va continuer de stagner entre 33 et 37 degrés ces prochains jours. Une chaleur importante qui pousse la préfecture à adapter les festivités du week-end. Le préfet demande le report dans la mesure du possible des feux de la Saint-Jean et feux d'artifice pour éviter les incendies. Une vigilance maximale aussi réclamée pour les événements sportifs et la fête de la musique où les risques de déshydratation sont démultipliés. Enfin, pour les écoles, les examens, les plannings sont ajustés au cas par cas des enfants du département qui vont donc faire l'école buissonnière lundi et mardi comme à Ailly-et-Combray. La municipalité a publié un arrêté afin de préserver la santé des écoliers, du personnel, avec des fermetures exceptionnelles lundi et mardi par manque d'espace rafraîchi. C'est aussi le cas par exemple à Saint-Denis-Lanneret et d'autres communes du département. Malgré la canicule et la fermeture de plusieurs écoles, le ministre de l'Éducation nationale vient en Eure-et-Loire ce vendredi. Édouard Geffray est attendu en fin de matinée au collège Édouard Herriot à Lucé pour parler circuit court dans la restauration scolaire avant de se rendre à Mainvilliers où il sera question de l'accueil des enfants dès l'âge de 2 ans. À Châteaudun, l'accompagnement à domicile permet aussi de vivre pleinement des moments de loisirs et de culture. Pour la deuxième année consécutive, Baptiste Serrault, aide à domicile, et Stéphane Van de Ver, en situation de handicap, vont vivre le Hellfest ensemble ce week-end. Une façon pour le réseau OxyLife de renforcer l'autonomie et le lien entre bénéficiaires et agents. Avis aux fans également de rock progressif, c'est le rendez-vous de ce soir dans l'agglo. Covertramp, le phénomène hommage à Supertramp débarque donc au Colisée de Chartres. Oubliez la routine, le groupe promet un concert sur mesure et ultra généreux. Il reste d'ailleurs quelques places. Il n'y aura pas de gosio ce week-end dans le Bonne-Vallée. Les conséquences de la canicule, les organisateurs ont annoncé hier l'annulation de la 30e édition en raison donc de la vague de chaleur écrasante. Et puis ce rebondissement en National 1 masculine de basket, alors qu'il pensait avoir validé son repêchage administratif suite à sa relégation sportive, le CCMBM subit un nouveau coup d'arrêt. La commission de contrôle et de gestion de la fédération a refusé de valider son maintien en 3e division.
1: Et on passe à la météo.
2: Eh bien, beau soleil ce matin, des averses orageuses parfois violentes cet après-midi. Il fait déjà 20 degrés, comptez 29 en moyenne dans la matinée, 34 à 35 sous les orages cet après-midi. Demain, beau ciel bleu, légèrement laiteux, encore une chaleur acclabante avec 20 à 35 degrés.
1: Et on passe à la rue de presse.
2: Eh bien, une de l'écho ce matin, ce titre chaud devant, la vague de chaleur qui touche l'Eure-et-Loire contraint à repenser l'organisation de certains événements. En page charte, la reconnaissance des foulées de la cathédrale sous une chaleur déjà écrasante. Et puis en page Châteaudun, la Godignose annulée.
1: Merci Christophe, on se retrouve à 7h.
2: À tout à l'heure.
1: Allez, ravi de vous retrouver sur Intensité. J'espère que vous allez bien. Nous sommes ensemble, vous le savez, jusqu'à 10h en ce vendredi. Nous sommes le 19 juin et les cadeaux, évidemment, continuent. 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Avec cette chaleur, en tout cas, Bruno Mars, lui, a mis le feu. C'était au Stade de France avant, c'était hier, avant un prochain concert. Ça sera dimanche. Le voici avec son nouveau single, I Just Might, sur Intensité.

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1: Et on se retrouve sur Intensité en ce vendredi veille de week-end et vous allez peut-être en profiter pour postuler. Eh bien, nous avons des offres pour vous. Si vous avez entre 18 et 29 ans, la police nationale recrute des policiers adjoints par concours. Les inscriptions sont déjà ouvertes jusqu'au 14 août avec ensuite des épreuves écrites et orales. Plus d'informations sur le site de la police nationale. Direction Châteauzin, une organisation située dans le domaine de l'action sociale, recherche secrétaire en CDD à temps partiel. Les missions accueil téléphonique et physique qualitatif, gestion et distribution du courrier du service et des bénéficiaires et gestion et saisie des devis et factures. La référence France Travail, c'est la 209 SBDM. Enfin, recherche agent de conditionnement à Châteaudun en CDI à 35 heures. L'émission récolter les cultures, trier pommes de terre et oignons, conditionner et préparer les produits. La référence France Travail, c'est la 209 RCZB. Et on se retrouve la semaine prochaine sur Intensité pour de nouvelles offres d'emploi. D'ici là, bon week-end.
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0: sur Intensité et Night Call, c'est la bande originale évidemment du film Drive.
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0: Allez, dernière chance pour vous ce matin de repartir avec votre colis de viande d'une valeur de 50 euros offert par la boucherie Dounia à Châteaudun pour votre futur barbecue party. N'hésitez pas à vous inscrire, le code jeu c'est barbecue et vos coordonnées, et vous jouez sur intensité.net et l'appli. On jouera tout à l'heure aux alentours de 7h15. Voici le programme télé de ce soir et on s'écoutera Holly Humberton juste après.
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3: Sur votre plateau télé ce soir, un couple à trois, un festival mouvementé et de la musique apaisante. Gazon maudit sur France 5, film réalisé par Josiane Balasco. Laurent, macho et dragueur, vit avec sa femme Loli et leurs deux enfants. Un jour, alors que Loli s'ennuie, délaissée une fois de plus par son mari, elle fait la connaissance de Marie-Jo, qui est lesbienne. La sympathie réciproque entre les deux femmes se transforme en véritable relation amoureuse.
4: Je connais un type à qui il est arrivé une histoire hallucinante. Le type marié, heureux, et ben sa femme le trompait avec une autre gonzesse. Tu crois ça?
5: Je le connais.
4: Tu es en face de toi.
6: Es la historia de un amor.
7: Je vous ai vu au resto. Je suis déçu.
3: Festival Hellfest, 4 jours d'enfer sur TMC, documentaire. Pendant le Hellfest, 280 000 fans de métal arrivent à Clisson, en Loire-Atlantique. Avec ses scènes géantes, il s'agit de l'un des festivals les plus fous du monde, plongé dans ses coulisses pour 4 jours de folie.
8: Pour le coup d'envoi du festival, certains voleraient presque la vedette aux stars du rock.
9: C'est les dents de sa grand-mère à ma femme. Donc on a récupéré les dentiers quand elle est décédée, malheureusement. Quand on a vidé l'appartement, on a récupéré les dents et j'ai fait un... Donc j'ai mis la mémé avec moi.
3: Musique en fête 2026 sur France 3, divertissement présenté par Judith Chen et Cyril Ferraud. Musique en fête célèbre son 15e anniversaire en direct des Corégies d'Orange. Le théâtre antique est réuni une pléiade d'artistes venus interpréter certaines des plus belles pages de l'opéra, de la comédie musicale et du gospel. Gazon maudit sur France 5, Festival Hellfest, 4 jours d'enfer sur TMC et Musique en fête 2026 sur France 3. Très belle soirée télé à tous.
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1: 6h50 sur Intensité, merci de vous réveiller avec nous. Si vous devez prendre le volant, sachez qu'un accident a été informé. Enfin, on a été informé d'un accident du côté de Marchezais. C'est sur l'allée de la Butte, exactement. Donc, c'est aux alentours de Dreux. Également, dans le reste du département, on note un ralentissement sur la D927 du côté de Germinonville. C'est près de Éole en Beauce. Dans le reste du département, sinon pas d'autres difficultés, mais voilà, quelques travaux du côté de Gennevilliers par exemple, également des travaux sur la D928 si vous êtes du côté de la Loupe. Voilà, donc pensez à lever le pied toutefois si vous êtes dans ce secteur. Voici le retour de la musique, voici les anniversaires de stars.
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1: Excellent vendredi, bienvenue sur Intensité en cette veille de week-end. Et c'est parti pour les anniversaires de stars. On commence en musique. Macklemore fête aujourd'hui ses 43 ans. Côté musique également, Nadia fête ses 53 ans. L'actrice américaine Zoé Saldana fête ses 48 ans. Côté politique, plusieurs ministres. Amélie de Montchalin fête ses 41 ans. Agnès Pannier-Runacher, ses 52 ans. L'ancien Premier ministre britannique Boris Johnson fête ses 62 ans. Côté acteur.
4: Salut, ça farte.
1: Brice de Nice, évidemment Jean Dujardin, entre autres, Brice de Nice ou encore OSS 117, fête ses 54 ans aujourd'hui. Enfin, on va parler également de l'acteur Laurent Gamelon qui fête ses 66 ans. Anne Hidalgo fête ses 67 ans. Très bon anniversaire à vous également si vous êtes né un 19 juin.
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0: Et c'était 21 juin, le duo. Bienvenue sur Intensité, il est 7h. Allez, dans un instant, l'info locale, mais tout de suite, le flash national avec Clémence Lobary. Bonjour Clémence.
1: Bonjour à tous. La canicule s'installe de nouveau sur le pays. 53 départements sont ce matin toujours en vigilance orange de l'est au sud-ouest. Le pic caniculaire remarquable est attendu entre dimanche et mardi avec des pointes à 40 degrés, en particulier sur l'ouest et le centre. Un épisode de chaleur qui perturbe les épreuves du bac dans l'académie de Poitiers. Les épreuves de grand oral prévues l'après-midi dès lundi 22 et mardi 23 juin ont été reportées d'une semaine. Certains établissements scolaires resteront également fermés à tout ou encore à Sens dans l'Yonne. Et ce drame dans le Val d'Oise, un homme de 30 ans est décédé hier sur une piste d'athlétisme. Il était en arrêt cardio-respiratoire à l'arrivée des secours, ils n'ont pas réussi à le réanimer. Les premiers résultats de l'autopsie de Liana ont été dévoilés. Les analyses révèlent que l'adolescent de 11 ans a été victime d'un viol. Le profil biologique de Jérôme Barella, le principal suspect, a été retrouvé sur le corps de l'enfant. D'autres examens sont toujours en cours pour déterminer cette fois les causes de la mort de la jeune fille qui reste inconnue. L'affaire des violences sexuelles dans le périscolaire provoque des remous au sein du Conseil de Paris. Une vingtaine d'élus parisiens de la droite et du centre, dont Rachida Dati, ont fait un signalement contre la ville. Le groupe de l'Insoumise, Sophia Chikirou, et de l'écologiste Émile Meunier ont également saisi la procureure. Tous dénoncent l'absence de réponse rapide de la mairie. Les prix à la pompe vont progressivement baisser. C'est ce qu'a assuré hier soir Emmanuel Macron sur l'émission L'Événement, diffusée sur France 2. Le chef de l'État s'est ainsi félicité du protocole d'accord passé entre les États-Unis et l'Iran. On rappelle que de nouvelles négociations doivent démarrer ce vendredi en Suisse entre Téhéran et Washington. Et puis on termine avec le foot et la Coupe du Monde. Le Mexique a validé son billet pour les

0: le point aussi sur la visite du ministre de l'Éducation à Lucé. Le thermomètre qui continue donc de stagner entre 33 et 37 degrés. Face à la chaleur écrasante, la préfecture demande le report des feux de la Saint-Jean, des feux d'artifice pour éviter les incendies. Vigilance maximum pour la fête de la musique ce week-end. Une canicule qui pousse d'ailleurs plusieurs municipalités à faire l'école buissonnière aux enfants lundi et mardi prochain. C'est le cas à Illiers-Combray, Mainvilliers, Lucé, Yèvre ou encore Saint-Denis-Lanneray. Malgré ce contexte brûlant, le ministre de l'Éducation nationale maintient donc sa visite. En Eure-et-Loire, Édouard Geffray est attendu en fin de matinée au collège Édouard Herriot de Lucé pour évoquer les circuits courts dans la restauration scolaire avant de filer à Mainvilliers pour aborder l'accueil des enfants dès l'âge de 2 ans. Chaleur qui joue aussi les troubles faits pour les sportifs. Dans le Bonne-Vallée, la 30e édition de la Gaudillose prévue ce week-end est annulée en raison de cette vague de chaleur. Même constat d'ailleurs à la une de Chartres pour votre journal. Rassurez-vous, certains rendez-vous sont maintenus et notamment au frais hein, si vous cherchez de la chaleur. Ce soir, direction la salle climatisée du Colisée. C'est le grand retour du groupe Cover Trump. Le phénomène hommage à Super Trump promet 2h30 de show millimétré et nostalgie rock. Il reste une petite centaine de places. Toujours au rayon musique et solidarité, la belle histoire à Châteaudun pour la 2e année consécutive. Baptiste aide à domicile et Stéphane en situation de handicap partent ensemble direction le festival du Hellfest, une initiative du réseau OxyLife pour renforcer l'autonomie et briser l'isolement. Et puis du sport pour terminer avec ce gros coup d'arrêt pour le C Chartres Métropole Basket, alors que le club pensait avoir validé son repêchage administratif en N1. Eh bien, la fédération a refusé de valider son maintien en 3e division. Coup de tonnerre donc pour le basket chartrain.
1: On termine avec les prévisions météo.
0: Et du tonnerre aussi, hein, côté météo, avec des averses orageuses cet après-midi. Des températures qui grimpent vite, hein, 20 degrés actuellement, 29 dans la matinée, jusqu'à 35 sous les orages cet après-midi. Demain, ciel légèrement laiteux et toujours un soleil de plomb avec une chaleur accablante de 20 à 35 degrés.
1: Et on termine avec la revue de presse.
0: Et je vous le disais donc, chaud devant, c'est le titre qui barre la une de l'Éco-Républicain ce matin. La vague de chaleur qui touche l'Eure-et-Loire contraint donc à repenser l'organisation de certains événements. En page Chartres, la reconnaissance des foulées de la cathédrale sous une chaleur déjà écrasante. Et puis en page Châteaudun, la Gaudillose annulée.
1: Et merci Christophe, on se retrouve à 7h30.
0: A tout à l'heure.
1: Allez, ravi de vous retrouver, très bonne journée, j'espère que vous allez bien. Nous sommes le 19 juin, nous sommes vendredi, aujourd'hui nous fêtons les Romuald. Et puis aujourd'hui, c'est entre autres la journée internationale de l'élimination de la violence sexuelle en temps de conflit. Et puis voilà, bon anniversaire également si vous êtes né un 19 juin. À suivre sur Intensité, et bien l'Inforoute dans quelques instants. On s'écoutera Ray également. On commence tout de suite avec le duo Sia et Sean Paul. Bon réveil à tous et à toutes.

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4: 7h13 sur Intensité. Soyez les bienvenus. On jette un coup d'œil à l'état de la circulation actuellement. Ça circule plutôt bien ce matin. On note toutefois un ralentissement du côté de Lèves sur la N1154 et sur la D18 du côté de Trancrainville. Et dans le reste donc, du département, ça se passe bien. Il y a quelques travaux toutefois, comme à Moinville-la-Gelin sur la Grande Rue. Et puis également, si vous êtes du côté de Gennevilliers, place du jeu de boules, des travaux sont également à prévoir. Et sinon, donc, pas d'autres difficultés. Voici le retour de la musique avec Ray, l'horoscope, et puis on va jouer également dans un instant.
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0: et Stéray sur Intensité.
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0: Allez, c'est votre dernière chance ce matin de repartir avec votre colis de viande pour faire une barbecue party ou une plancha party en famille ou entre amis. 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Et nous sommes avec Aurélie, bonjour.
2: Oui, bonjour.
0: Bonjour Aurélie, comment ça va?
2: Ça va très bien, avec ce beau temps.
0: Mais oui, on profite avec cette chaleur.
2: Exactement.
0: Vous nous appelez de Villeboux, hein, c'est ça?
2: Oui, c'est ça.
0: C'est dans le 41.
2: Oui.
0: Et vous êtes auditrice Intensité, même si vous êtes dans le 41.
2: Exactement.
0: Est-ce que le week-end se prépare bien?
2: Oui, ça va, très bien.
0: Barbecue ou pas ce week-end?
2: Bah sûrement.
0: Bon, en tout cas, on est ravis parce que vous êtes inscrite à via intensité.net et l'appli. Eh bien, vous allez repartir avec votre colis de viande. Donc oui, barbecue party dès ce week-end si vous le voulez. Bravo Aurélie.
2: Super, merci beaucoup.
0: Profitez bien et très bonne journée surtout.
2: Merci.
0: Bon week-end, merci.
2: Bon week-end.
0: À très vite, au revoir.
2: Au revoir.
0: Et on remercie la boucherie Dounia, donc à Châteaudun, pour ses colis de viande. Tout de suite, le retour de la musique, ce sera juste après l'horoscope.
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7: En ce vendredi, les béliers, vous gérez votre budget avec plus de clarté et cette maîtrise vous rassure. Taureau, un petit geste pour améliorer votre quotidien vous procure une vraie satisfaction. Les gémeaux, une nouvelle rencontre est finalement bien plus intéressante que vous ne l'espériez. Cancer, il est important de savoir écouter son énergie, de vous ménager. Les lions, décidément vous enchaînez les succès en ce moment. Vierge, vous finalisez une tâche pratique ou administrative que vous repoussiez. Les balances, soyez vigilants avec les dépenses. Scorpion, vous recevez un compliment sincère, ça fait plaisir. Amis Sagittaire, un changement de cadre ou une sortie vous revitalise et vous apporte un regain d'énergie inattendu. Les Capricornes, un SMS de votre partenaire vous fait sourire. Verseau, vous surprenez votre entourage par vos idées originales. Enfin, Poisson, une reconnaissance, même discrète, vous motive profondément. Vous poursuivez avec assurance.
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2: Allez, bonne matinale à tous et à toutes. Je suis ravi de vous accompagner jusqu'à 10h, évidemment, sur Intensité. Et on s'informe tout de suite. Voici le journal avec Christophe Blondel.
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4: École fermée, événement annulé, la canicule sévit durement en Eure-et-Loire à Châteaudun. Un auxiliaire de vie à un bénéficiaire vivent le Hellfest ensemble. Et puis en basket, Chartres relégué en N2 par la commission de contrôle et de gestion.
2: Salut Christophe.
4: C'est Geoffrey, bonjour à tous.
2: Et les records de chaleur n'ont pas été battus, mais on s'en est quand même très approché.
4: Oui, c'est surtout pour un mois de juin. L'association Météo Centre Val-de-Loire a donc relevé hier 37 degrés à Châteaudun, face à un record de 37,8 en 2022. Pareil à Chartres, avec une marque à 36,4. Hier contre 37,2, il y a 4 ans. Chaleur écrasante qui pourrait déclencher une très forte activité orageuse dans la moitié nord de l'Eure-et-Loire cet après-midi, insiste Météo Centre. Dans une frange allant de Jean-le-Rotrou à Chartres et maintenant, puis s'étirant jusqu'à Annette, les coups de tonnerre et averses orageuses, voire grêles, pourront être localement forts, avertit l'association reconnue d'utilité publique. De son côté, Météo France place le département en vigilance jaune.
2: L'Eure-et-Loire étouffe et reste donc sous vigilance.
4: Orange canicule cette fois-ci face à cet épisode qui va durer. Le préfet Hervé Jonathan appelle donc à la mobilisation générale. Les maires ont activé les registres des personnes vulnérables pour s'assurer du bien-être des plus fragiles, tandis que les maraudes pour les sans-abri sont renforcées. Dans les établissements scolaires, l'accueil est adapté au cas par cas. Les examens sont reportés en matinée dans les salles les plus fraîches. Des enfants du département qui feront l'école buissonnière lundi et mardi. Comme à Illiers-Combray, la municipalité a publié un arrêté afin de préserver la santé des écoliers et du personnel avec des fermetures exceptionnelles lundi et mardi. Alors que l'épisode caniculaire va rester d'actualité, c'est aussi le cas à Mainvilliers, Lucé, Yèvre ou encore Saint-Denis-Lanneray. Renseignez-vous bien si vous êtes parent d'élèves.
2: Et malgré la canicule et la fermeture d'école, le ministre de l'Éducation nationale est en Eure-et-Loire.
4: Édouard Geffray attendu donc au collège Édouard Herriot à Lucé en fin de matinée. Au programme, la mise en avant des circuits courts dans la restauration scolaire. Ministre qui prendra ensuite la direction de Mainvilliers. Il s'arrêtera à l'école primaire Émile Zola pour aborder l'apprentissage de la lecture avant de conclure sa visite à la maternelle Victor Hugo où il sera question de l'accueil des enfants dès l'âge de 2 ans. Cet appel à la vigilance du côté de l'Ève, deux habitations de la rue de Chavannes ont été ciblées par des cambrioleurs dans la nuit de mardi à mercredi. Vol qui s'est déroulé vers 2h du matin et selon les images de caméras de vidéosurveillance qui protégeaient le parking, 3 individus ont opéré en toute discrétion pour dérober 2 véhicules. La police nationale est avertie, une plainte a été déposée. Près d'une station service sur 2 contrôlée en Eure-et-Loire entre février et mai, l'Adréal a donc inspecté 44 établissements pour vérifier leur sécurité et leur impact environnemental. Et le bilan est lourd. Les services de l'État ont pris 42 mesures administratives, dont 23 mises en demeure. Parmi les manquements les plus fréquents, près de la moitié des pompes manquent notamment de protection.
2: À Châteaudun, l'accompagnement à domicile permet aussi de vivre pleinement des moments de loisirs et de culture.
4: Et pour la deuxième année consécutive, Baptiste Serrault aide à domicile et Stéphane Van Dever, en situation de handicap, vont donc vivre le Hellfest ensemble ce week-end. Iron Maiden, Limp Bizkit, The Offsprings, l'affiche de cette nouvelle édition à Clisson fait saliver les puristes, une façon pour le réseau OxyLife de renforcer l'autonomie et le lien entre bénéficiaires et agents.
5: Parmi les dizaines de milliers de festivaliers attendus, un binôme d'une voix très particulière s'apprête à lever les cornes. Baptiste Serrault, auxiliaire de vie, et Stéphane Van Dever, en situation de handicap, s'en vont vivre l'événement ensemble. Un projet né d'une belle complicité et d'un amour partagé pour les gros riffs. Et le programme des réjouissances est déjà calé, comme le souligne Baptiste Serrault.
6: Il y a Limp Bizkit qui peut être pas mal. Alors, Limp Bizkit, c'est gros, hein. C'est quand même du néo-métal, c'est mélange hip-hop, rap et métal. Perfect Circle, un super groupe, on va dire, qui mélange des... Je crois qu'il y a le bassiste des Smashing Pumpkins. Le chanteur, c'est le chanteur Ménard, qui est chanteur de Toul.
5: Une programmation électrique pour ce duo qui se côtoie au quotidien depuis 3 ans. Chaque jour, Baptiste et Paul Stéphane dans les gestes de la vie courante. Mais l'an dernier, leur relation a franchi un cap hors du commun dans la poussière de Clisson. Une première expérience qui a profondément transformé leur complicité.
6: Oui, on va dire qu'on se connaît mieux, hein, Stéphane. Je pense qu'on peut dire ça. Parce que fatalement, on se connaît mieux. Hein. Quand on passe des heures ensemble sur un même événement, c'est sûr que ça rapproche. Ça crée des liens. Chacun de nous est plus à l'aise. Ouais. On va pas se cacher.
5: Un pari gagnant pour les deux mélomanes, marqués à vie par la claque monumentale reçue l'an passé devant la main stage pour le concert de Muse.
6: C'était une tête d'affiche très très grosse, qui était un peu, entre guillemets, très ouverte comme tête d'affiche. Ouais. Et il y a eu un monde fou. C'est quand même très pro, quoi. C'est... Ouais. Et là, ils ont fait un show spécial et du fest, entre guillemets, un peu plus énervé.
5: Au-delà de la performance artistique, les deux Dunois ont été soufflés par la qualité de l'organisation et l'intégration parfaite des structures dédiées aux personnes à mobilité réduite.
6: Tout le monde est mélangé, tout le monde est au même niveau, si vous voulez. Ouais. Ouais. Et ça, c'est apprécié. Et c'est aussi de voir d'autres personnes en situation de handicap. C'est accessible à tout le monde, le festival. C'est l'accessibilité à tous, quoi. Oui, valide ou non valide, voilà.
5: Cette expérience hors norme prouve avec force que l'inclusion ne se décrète pas, mais se vit sur le terrain. Une bouffée d'oxygène indispensable pour Stéphane et Baptiste qui prennent d'ores et déjà rendez-vous pour l'an prochain.
4: Et musique, toujours si je vous dis de Logical Song ou Breakfast in America, souvenez-vous, c'était en 2017 devant la cathédrale. Ce soir, les légendaires morceaux de Supertramp résonnent à nouveau à Chartres. Le tribute band Covertramp fait son grand retour avec un show exceptionnel de 2h30 au Colisée. Au programme, donc, un nouveau spectacle visuel, une setlist inédite pour revivre les plus grands tubes du groupe britannique. Il reste encore une petite centaine de places.
2: Et c'est un nouveau coup dur pour les événements locaux. La 30e édition de la Gaudiose à Bonneval est annulée.
4: Ouais, pas de marche hein, ce week-end. L'alerte orange canicule, les températures extrêmes attendues ce week-end ont poussé les organisateurs à jeter l'éponge pour des raisons de sécurité évidentes. C'est une immense déception d'ailleurs pour les bénévoles et pour les quelques 800 marcheurs attendus qui s'apprêtaient à relever le défi de ce parcours mythique de 125 km.
2: On parle de basket et de N1 et ce rebondissement.
4: Ouais, alors qu'il pensait avoir validé son repêchage administratif suite à sa relégation sportive, le Séchart Métropole Basket subit un nouveau coup d'arrêt. La commission de contrôle et de gestion de la fédération a refusé de valider 121 3e division. Pas question pour autant de baisser les bras. Dans un communiqué officiel, le club de Rayloir annonce qu'il fait immédiatement appel. Les dirigeants s'activent déjà pour fournir au plus vite les garanties donc financières et administratives réclamées. L'objectif reste clair, sauver sa place dans l'élite fédérale.
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2: On jette un coup d'œil à l'état du ciel et à votre agenda dans un instant. Voici juste avant Tabine Pala.

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1: Au programme du soleil et peu de nuages.
2: Ouais, on commence avec ce soleil, mais tant qu'il vire à l'orage, averse orageuse cet après-midi et parfois assez soutenue ces averses.
1: Et il fait 16 degrés.
2: 20 degrés actuellement, il fera 29 en moyenne donc dans la matinée. Pour cet après-midi, eh bien 31 degrés à la Loupe et au Thon du Perche, 34 degrés à Châteaudun, à Dreux, 35 degrés à Chartres, Auneau ou encore Tourcy.
1: Et pour demain, rebelote.
2: Ouais, un ciel légèrement laiteux, encore une chaleur accablante, puisqu'il fera 20 degrés au réveil et 35 l'après-midi.
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1: Allez, au cinéma Les Prairiales d'Épernon aujourd'hui. Et à 14h, le film Pour le plaisir. 17h30, Autofiction. 20h30, Le Virtuose.
2: À Fontaine-l'Aiguillon, les Rats des Champs, la 9e guinguette qui se poursuit avec dès 18h. Aujourd'hui, sans voix, les croquants, Joyeux Bordel et David Vincent sur scène.
1: Et à Chartres, vente aux enchères de livres anciens et modernes. C'est à 9h30 à la Galerie de Chartres.
2: Et puis à Luisance, concert autour des musiques de films à la salle André Malraux avec l'Orchestre Symphonie de Chartres. Entrée libre et c'est à 20h30.
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1: Et l'info revient tout à l'heure à 8h.
2: À tout à l'heure.
1: Allez, ravi de vous retrouver sur Intensité. Voici Simple Mind et l'inforoute.

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1: Allez, 7h46 sur Intensité, soyez les bienvenus. On note la présence d'un ralentissement actuellement sur la D122.3 du côté de Galardon. Également, si vous êtes du côté de Berchères-les-Pierres, un embouteillage modéré est actuellement en cours sur la N154. Enfin, un autre embouteillage du côté de Danger, ça se passe sur la D939 à proximité de Vérigny. Dans le reste du département, sinon, pas d'autres difficultés pour l'instant. Voici le retour de la musique, Catherine Van Doesburg et Manon Lisa.
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0: Et c'était Ram Jam sur Intensité. Bienvenue les 8h. Allez, sur Intensité, voici l'info avec Clémence Lobary et juste après l'info locale avec Christophe Dondel. Bonjour Clémence.
1: Bonjour à tous. On vient de l'apprendre, les pourparlers américano-iraniens prévus aujourd'hui en Suisse sont annulés. Une annonce ce matin du ministère suisse des Affaires étrangères. Déjà cette nuit, un porte-parole de la Maison Blanche avait déclaré que le vice-président américain Jed Vance ne se rendrait pas sur place. On le rappelle, Donald Trump et son homologue iranien Massoud Pezeshkian ont déjà signé le protocole d'accord qui met fin à la guerre au Moyen-Orient. Mais de nouvelles discussions devaient débuter pour une paix plus durable. Dans le reste de l'actualité, des températures de 34 à 38 degrés avec des pointes à 40 attendues dans l'ouest et le centre. La canicule s'est installée sur la majeure partie du pays. 53 départements sont en alerte orange. Conséquence, plusieurs municipalités ont annulé la fête de la musique prévue ce dimanche, notamment à Brive, mais également dans de petites villes, en Seine-et-Marne, en Gironde, en Sarthe ou en Charente-Maritime. La préfecture de police de Paris a également recommandé à l'annulation des événements sportifs en plein air dans la capitale et dans la petite couronne. Leur colère n'a d'égal que leur dégoût, les mots de l'avocat de la famille de Liana après la publication des résultats de l'autopsie. Les analyses révèlent que l'adolescente de 11 ans a été victime d'un viol. Le profil biologique de Jérôme Barella a été retrouvé sur le corps de l'enfant. Et dans le Gard, un adolescent de 15 ans reconnaît avoir tué une octogénaire. En garde à vue, il a reconnu avoir tué à coups de perceuse une femme âgée de 86 ans.

0: Excellent début de matinée à tous.
1: Merci Clémence, voici l'info locale. Salut Christophe.
2: Salut Geoffrey, bonjour à tous. Un vendredi sous un soleil de plomb, le département est en alerte orange canicule avec des températures qui vont encore flirter les 37 degrés, une chaleur étouffante qui bouscule l'agenda du week-end entre annulations en série et ajustements dans les écoles. Et justement, plusieurs communes ont décidé de fermer leurs écoles lundi et mardi. Prochain pour protéger les enfants, c'est le cas Illiers-Combray, Mainvilliers, Yèvre, Lucé ou encore Saint-Denis-Lanneray par manque de locaux rafraîchis. Dans ce contexte de chaleur, le ministre de l'Éducation nationale maintient tout de même son déplacement en Eure-et-Loire ce matin. Édouard Geffray est attendu au collège Édouard Herriot à Lucé pour parler des circuits courts à la cantine avant de se rendre à Mainvilliers pour évoquer la scolarisation des tout-petits dès 2 ans. La préfecture appelle à la vigilance maximum pour éviter les risques d'incendie. Le préfet demande le report des feux d'artifice et des feux de Lens-Saint-Jean prévus tout ce week-end en raison de la chaleur. Prudence aussi pour la fête de la musique face au risque de déshydratation. La canicule qui fait aussi une victime de taille dans l'agenda des loisirs. La 30e édition anniversaire de la Godillose dans le Bonne-Vallée est officiellement annulée ce week-end. Et pour trouver un peu de fraîcheur, il faudra se réfugier en intérieur. Ce soir à 20h30, le Colisée de Chartres accueille Cover Trump. Le groupe hommage à Super Trump promet 2h30 de show rock ultra calibré. Avis retardataire, il reste moins de 100 places dans les rangs du fond. Toujours côté musique, notez cette belle initiative à Châteaudun grâce au réseau OxyLife. Baptiste aide à domicile, accompagne Stéphane en situation de handicap. Direction donc le festival du Hellfest dans l'enfer de Clisson. C'est la 2e année consécutive qu'ils partent ensemble pour partager ce moment. Et puis un mot de sport et ce coup de tonnerre pour le Séchart Métropole Basket. Le club pensait avoir sauvé sa place en N1 grâce à son repêchage administratif, mais la fédération vient de refuser de valider son maintien en 3e division.
1: Et on passe à la météo.
2: Avec un soleil qui brille ce matin, ambiance lourde cet après-midi et averse orageuse. On s'est réveillé avec 20 degrés, thermomètre qui affichera 29 dans la matinée, jusqu'à 35 sous les orages cet après-midi. Demain, ciel légèrement laiteux, chaleur encore accablante, 20 à 35 degrés.
1: Et on termine ce flash en feuilletant l'écho.
2: Ouais, l'écho qui titre ce matin chaud devant avec ce grand dossier donc sur cette vague de chaleur qui paralyse le département. Page locale à Chartres, le quotidien revient sur la reconnaissance étouffante des foulées de la cathédrale sous un soleil de plomb. Et puis en page Châteaudun, zoom sur la déception des organisateurs après l'annulation forcée de la Godillose.
1: Merci Christophe, on se retrouve à 8h30.
2: À tout à l'heure.
1: Allez, ravi de vous retrouver sur Intensité en ce vendredi. Nous sommes le 19 juin. Aujourd'hui, nous fêtons les Romuald. C'est peut-être votre anniversaire, déjà, donc bon anniversaire. C'est également celui de l'actrice de la série Mentaliste, Robin Tunney, qui fête ses 54 ans. La chanteuse américaine Paula Abdul fête ses 64 ans. Le journaliste Philippe Manœuvre fête ses 72 ans aujourd'hui. Voici Alex Warren, l'Inforoute et Cathy Perry. Bonne journée à tous et à toutes.

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1: Allez, on se retrouve sur Intensité à 8h13. Si vous devez prendre le volant et si vous devez vous rendre sur Dreux en provenance de Chartres, attention, un camion est en cours de dépannage sur la N154, juste avant la sortie Marville-Moutier brûlé. Une seule voie est ouverte. Et on remercie Marc pour cette information. Dans le reste du département, pour l'instant, eh bien, à part cette difficulté, donc pas de gros soucis. Une route fermée toutefois, la D329, si vous devez vous rendre sur Soulaire. Et même chose si vous devez vous rendre sur Lefville, la 121.9 est fermée. On repart en musique tout de suite sur Intensité, sans plus tarder. Voici Katy Perry.
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0: Katy Perry sur Intensité avec Hot and Cold, même si en ce moment les températures c'est plus hot que cold. On se retrouve sur Intensité, vous le savez, on va jouer une dernière fois cette semaine, puisque on vous offre des places pour les féeries auréliennes qui auront lieu samedi 27 juin prochain au Château des Vaux à Saint-Maurice-Saint-Germain. C'est un rendez-vous pyrotechnique, un championnat avec plusieurs artificiers venus de Norvège, d'Italie et de Royaume-Uni. Un événement à ne pas manquer. Et aujourd'hui, nous sommes avec Daniel. Bonjour.
1: Oui, bonjour Geoffrey.
0: Bonjour Daniel, comment ça va?
1: Oh ben ça va, on est un petit peu au frais, un petit peu.
0: Un petit peu, ouais, ben j'espère, il faut rester au frais.
1: Ouais, parce que là, il y a 23, presque 24. Hein.
0: Oui, il n'est que 8
1: dehors,
0: heures.
1: Hein, dehors.
0: Hein. Oui, dehors ouais. En plus. Vous nous appelez Darou, hein, c'est ça?
1: Oui.
0: Donc vous faites quoi dans la vie?
1: Ah ben je suis retraité.
0: D'accord, ouais. depuis combien de temps?
1: Ah ben ça va, il y a eu 12 ans, il n'y a pas longtemps.
0: D'accord, vous faisiez quoi avant?
1: Je travaillais dans un silo.
0: D'accord, ok. Bon, content d'être à la retraite?
1: Oh, bah oui, je mange plus de poussière, oui.
0: Bah oui, voilà, c'est le principal. On va jouer ensemble pour gagner deux entrées pour les féeries auréliennes. C'est très simple. Il y a face à vous trois mèches de feu d'artifice. On va choisir une mèche, on l'allume et on découvre si le feu d'artifice démarre. Est-ce que vous êtes prêts?
1: Oui.
0: Laquelle choisissez-vous? Quelle mèche?
1: Comme je suis du 1er juin, le 1.
0: Allez, on découvre, on allume. Et ben voilà! Bravo Daniel!
1: Merci.
0: On vous offre donc deux entrées pour les féeries auréliennes du 27 juin.
1: Du 27 juin, ouais, d'accord.
0: Et ben, profitez bien, bonne journée!
1: Ben, merci à vous, Geoffrey, puis merci à Intensité.
0: Avec grand plaisir, à très vite, merci Daniel.
1: Allez, au revoir.
0: Au revoir, à très vite, merci.
1: Oui.
0: On remercie évidemment le Château des Vaux qui vous a offert toutes ces places pour les féeries auréliennes. C'est samedi prochain. Tout de suite, la minute emploi sur Intensité. On s'écoutera Auria juste après.
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0: Et on se retrouve sur Intensité en ce vendredi veille de week-end et vous allez peut-être en profiter pour postuler. Eh bien, nous avons des offres pour vous. Si vous avez entre 18 et 29 ans, la police nationale recrute des policiers adjoints par concours. Les inscriptions sont déjà ouvertes jusqu'au 14 août avec ensuite des épreuves écrites et orales. Plus d'informations sur le site de la police nationale. Direction Châteauzin, une organisation située dans le domaine de l'action sociale, recherche secrétaire en CDD à temps partiel, l'émission accueil téléphonique et physique qualitatif, gestion et distribution du courrier du service et des bénéficiaires et gestion et saisie des devis et factures. La référence France Travail, c'est la 209 SBDM. Enfin, on recherche agent de conditionnement à Châteaudun en CDI à 35 heures. L'émission récolter les cultures, trier pommes de terre et oignons, conditionner et préparer les produits. La référence France Travail, c'est la 209 RCZB. Et on se retrouve la semaine prochaine sur Intensité pour de nouvelles offres d'emploi. D'ici là, bon week-end.
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19: 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Voici l'info tout de suite avec Christophe Blondel.
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21: Événements annulés, écoles fermées, la canicule bouscule l'agenda. Cover Tramp en concert ce soir au Colisée, puis la 30e Goniose annulée à cause de la chaleur.
19: Salut Christophe.
21: Salut Geoffrey, bonjour à tous.
19: Alerte orange à la canicule en Eure-et-Loire.
21: Ouais, thermomètre qui stagne entre 33 et 36 degrés, chaleur extrême qui pousse la préfecture à adapter les festivités du week-end. Le préfet demande le report dans la mesure du possible des feux de la Saint-Jean et des feux d'artifice pour éviter les incendies de végétation. Une vigilance maximale réclamée aussi pour les événements sportifs et la fête de la musique où les risques de déshydratation sont démultipliés. Et puis pour les écoles et les examens, les plannings sont ajustés au cas par cas pour privilégier la fraîcheur du matin. Des enfants du département qui devront faire l'école buissonnière lundi et mardi, ça sera le cas à Ailly-et-Combray. La municipalité a publié un arrêté afin de préserver la santé des écoliers et du personnel avec des fermetures donc exceptionnelles alors que l'épisode caniculaire restera d'actualité en début de semaine prochaine. Et c'est aussi le cas à Mainvilliers, à Lucé, à Yèvre ou encore à Saint-Denis-Lanneray.
19: Et justement un ministre sur le terrain.
21: Le ministre de l'Éducation nationale, hein, malgré la canicule qui perturbe le fonctionnement de certains établissements. Édouard Geffray confirme sa venue en Eure-et-Loire, un déplacement en trois étapes qui débutera à Lucé, au collège Édouard Herriot. Le ministre y partagera un repas avec des collégiens pour valoriser les circuits courts. Édouard Geffray se rendra ensuite à Mainvilliers pour l'après-midi, d'abord à l'école primaire Émile Zola pour faire le point sur la maîtrise de la lecture, puis à la maternelle Victor Hugo, un établissement pionnier dans l'accueil des tout-petits hein, dès l'âge de 2 ans. Et puis ces records de chaleur qui n'ont pas été battus en Eure-et-Loire hier, mais on s'en est largement approché pour un mois de juin. L'association Météo Centre Val-de-Loire a donc relevé 37 degrés à Châteaudun face à un record de 37,8 degrés en 2022. Pareil à Chartres avec une marque à 36,4 hier contre 37,2 il y a 4 ans. Les propriétaires de voitures appelés à la prudence dans l'agglomération chartraine allèvent un double vol de voitures. C'est produit rue de Chavannes dans la nuit de mardi à mercredi. Trois voleurs ont donc été filmés par la vidéosurveillance aux alentours de 2h du matin. En quelques minutes, ils ont réussi à s'emparer de deux Mégane 4 GT stationnés sur un parking privé. Une enquête de police est ouverte. Vos stations-services sont-elles sûres? C'est tout l'enjeu d'une vaste campagne de contrôle menée par l'État dans le département de février à mai, supermarché, autoroute ou garage. 44 sites ont donc été inspectés par surprise. Résultat, plus de la moitié des établissements ont écopé d'une mise en demeure pour des défauts de sécurité. Les inspecteurs ont notamment pointé du doigt l'absence d'alarme incendie dans de nombreuses stations et des défauts de maintenance sur les lignes électriques ou encore les pompes.
19: À Châteaudun, l'accompagnement à domicile permet aussi de vivre pleinement des moments de loisirs et de culture.
21: Pour la deuxième année consécutive, Baptiste Serreau, aide à domicile et Stéphane Van de Verre en situation de handicap iront donc au Hellfest ce week-end ensemble. Iron Maiden, Limp Bizkit, The Offspring, l'affiche de la nouvelle édition à Clisson fait saliver les puristes. Une façon pour le réseau OxyLife de renforcer l'autonomie et le lien entre bénéficiaires et agents.
22: Parmi les dizaines de milliers de festivaliers attendus, un binôme d'une voix très particulière s'apprête à lever les cornes. Baptiste Serreau, auxiliaire de vie, et Stéphane Van de Verre, en situation de handicap, s'en vont vivre l'événement ensemble. Un projet né d'une belle complicité et d'un amour partagé pour les gros riffs. Et le programme des réjouissances est déjà calé, comme le souligne Baptiste Serreau.
23: Il y a Limp Bizkit qui peut être pas mal. Alors, Limp Bizkit, c'est gros, hein. C'est quand même du néo-métal, c'est mélange hip-hop, rap et métal. Perfect Circle, un super groupe, on va dire, qui mélange des... Je crois qu'il y a le bassiste des Smashing Pumpkins. Le chanteur, c'est le chanteur Ménard, qui est chanteur de Tool.
22: Une programmation électrique pour ce duo qui se côtoie au quotidien depuis 3 ans. Chaque jour, Baptiste épaule Stéphane dans les gestes de la vie courante. Mais l'an dernier, leur relation a franchi un cap hors du commun dans la poussière de Clisson. Une première expérience qui a profondément transformé leur complicité.
23: Oui, on va dire qu'on se connaît mieux, hein, Stéphane. Je pense qu'on peut dire ça. Parce que fatalement, on se connaît mieux. Hein. Quand on passe des heures ensemble sur un même événement, c'est sûr que ça rapproche, ça crée des liens. Chacun de nous est plus à l'aise. On va pas se cacher.
22: Un pari gagnant pour les deux mélomanes, marqués à vie par la claque monumentale reçue l'an passé devant la main stage pour le concert de Muse.
23: C'était une tête d'affiche très très grosse, qui était un peu, entre guillemets, très ouverte comme tête d'affiche. Et il y a eu un monde fou. C'est quand même très pro, quoi. Et là, ils ont fait un show spécial et fest, entre guillemets, un peu plus énervé.
22: Au-delà de la performance artistique, les deux Dunois ont été soufflés par la qualité de l'organisation et l'intégration parfaite des structures dédiées aux personnes à mobilité réduite.
23: Tout le monde est mélangé, tout le monde est au même niveau, si vous voulez. Et ça, c'est apprécié. Et c'est aussi de voir d'autres personnes en situation de handicap. C'est accessible à tout le monde, le festival. C'est l'accessibilité à tous, quoi.
0: Oui,
23: valide ou non valide, voilà.
22: Cette expérience hors norme prouve avec force que l'inclusion ne se décrète pas, mais se vit sur le terrain. Une bouffée d'oxygène indispensable pour Stéphane et Baptiste qui prennent d'ores et déjà rendez-vous pour l'an prochain.
19: Avis aux fans de rock progressif.
21: Ouais, on reste dans le milieu musical avec le rendez-vous de ce soir dans la Gloucestertraine. Covertramp, le phénomène hommage à Supertramp, débarque sur la scène du Colisée à 20h30. Oubliez la routine, le groupe promet un concert sur mesure ultra généreux avec 2h30 de live et de show lumière. Et il reste encore quelques places, entre 42 et 52 euros le billet. Informations et réservations sur colisée-chartres.fr.
19: Attention, il n'y aura pas de Godillos ce week-end.
21: Ouais, les organisateurs ont annoncé hier l'annulation de la 30e édition, anniversaire en raison de la vague de chaleur écrasante qui frappe le département face au risque d'insolation et de déshydratation sur un tracé de 125 km. La sécurité des participants a donc primé l'événement qui espérait battre son record d'affluence après les 789 marcheurs de l'an dernier. Et donc peut-être reporté à une date ultérieure. Et puis du basket, et c'est l'histoire d'un été qui s'annonce long pour Chartres, repêché par la fédération après une saison sportive délicate. Le club aurélien vient de se faire recaler par le gendarme financier du basket français, la commission de contrôle de gestion, qui n'a pas validé son maintien en N1. Mais la bataille administrative ne fait que commencer puisque le club prend acte mais contre-attaque immédiatement en faisant appel. La direction promet de vite fournir les pièces justificatives nécessaires pour prouver sa solidité. Le feuilleton du CCMBM est donc loin d'être terminé.
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19: Et on se retrouve dans un instant sur Intensité, la météo et l'agenda. C'est juste après Bruno Mars.

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1: Et on passe à la météo.
2: Et on profite bien du soleil ce matin. Attention aux averses orageuses cet après-midi généralisées à l'ensemble du département.
1: Et il fait déjà 20 degrés.
2: Ouais, avec 29 hein, dans la matinée. Il va faire encore très chaud cet après-midi. Avec 34 degrés, par exemple, à Broux, Cloyes ou encore Dreux. 33 degrés du côté de Nogent-le-Rotrou. 35 à Veuve, Chartres et Épernon.
1: Et pour notre samedi?
2: Demain, on aura le droit à du ciel bleu, légèrement voilé toutefois. Cette chaleur toujours accablante puisqu'il fera 20 degrés au réveil et 35 l'après-midi.
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1: Allez, à Mainvilliers, aujourd'hui 20h, une course cycliste. C'est organisé par le CS Mainvilliers.
2: Annette, la fête de la Saint-Cyr, c'est tout ce week-end avec ce vendredi à 18h notamment le lâcher de ballon sur la friche et l'ouverture de la fête foraine.
1: Du théâtre à Chartres, la pièce 2 sur la balançoire, c'est à 20h30 au Off à Chartres.
2: Et puis on vous rappelle les festives à Nogent-le-Rotrou avec Martha Fields qui se produit place Saint-Paul. Ce soir c'est de la country, c'est gratuit, c'est à 18h30.
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1: Merci Christophe et l'info revient à 9h.
2: À tout à l'heure.
1: Voici les Maroon 5 et l'info route sur Intensité, il est 8h42. 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
1: 8h46 sur Intensité. Actuellement, on note la présence d'un ralentissement du côté de Thimer-Gatel. Ça se passe du côté du Mage. Également, cette perturbation, un ralentissement sur la N154 aux entours de Lèves. Et des routes fermées, actuellement la D329 aux entours de Soulaires. Dans le reste du département, ça circule plutôt bien pour l'instant. Voici Marine, c'est Intensité pour le retour de la musique. Et à 9h, le retour de l'info. Bonne matinée.
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0: Ravi de vous retrouver sur Intensité, il est 9h. Et on repart tout de suite avec l'info, voici Clémence Lobary et Christophe Blondel. Bonjour Clémence.
1: Bonjour à tous. Il va encore faire très chaud aujourd'hui. 53 départements sont en alerte orange canicule. Une grande partie du pays, de l'est au sud-ouest, sont concernés. Météo France prévient que cet épisode de chaleur s'annonce durable et intense. Des températures de 34 à 38 degrés avec des pointes à 40 sont attendues dans l'ouest et le centre. Et pour faire face aux fortes chaleurs, le gouvernement a activé le numéro vert canicule infoservice. Il est accessible au 0800 06 66 66 0800 06 66 66. Il permet d'obtenir des conseils pour se protéger et adopter les bons réflexes. Et la SNCF, elle anticipe de possibles pannes. La compagnie ferroviaire a supprimé 71 intercités jusqu'à lundi, alors que la température a peu monté jusqu'à 45 degrés sur les rails. Les lignes concernées sont Paris-Orléans-Limoges-Toulouse, Paris-Clermont-Ferrand ou encore Bordeaux-Marseille. Dans le reste de l'actualité, pas de discussion aujourd'hui entre l'Iran et les États-Unis. Les pourparlers qui devaient débuter aujourd'hui en Suisse ont été reportés. Cette nuit, un porte-parole de la Maison Blanche avait également déclaré que le vice-président américain Jim Evans ne se rendrait pas sur place. Washington évoque des problèmes logistiques. Emmanuel Macron, lui, a affiché sa prudence hier soir après la signature de l'accord entre les États-Unis et l'Iran. Invité de l'émission L'Événement sur France 2, le président a notamment affirmé que la guerre n'était pas totalement terminée. L'autopsie révèle bien que Liana a été violée. Le parquet a communiqué les résultats des analyses après la mort de la collégienne de 11 ans dans le Gers. Le profil biologique de Jérôme Barella, principal suspect, a été retrouvé sur le corps de l'enfant. Décision attendue aujourd'hui pour le joueur du PSG Hakimi. La cour d'appel de Versailles doit se prononcer ce vendredi matin sur le renvoi au procès pour viol de l'international marocain. Il est accusé d'avoir agressé une jeune femme alors âgée de 24 ans comme lui fin février 2023. Et puis la Coupe du Monde de football, elle continue. Le Brésil notamment joue la nuit prochaine contre Haïti. Excellente matinée à tous.
0: Avec Christophe Blondel. Salut Christophe.
2: Salut Geoffrey, bonjour à tous. À la une de votre actualité locale ce vendredi, l'Eure-et-Loire étouffe, le département est placé en alerte orange canicule. Conséquence directe, la vie locale s'adapte en urgence, entre écoles fermées et événements annulés. Nous ferons le point aussi sur la visite du ministre de l'Éducation à Lucé. Le thermomètre qui continue donc de stagner entre 33 et 37 degrés. Face à la chaleur écrasante, la préfecture demande le

0: demander l'accueil des enfants dès l'âge de 2 ans en chaleur qui jouent aussi les troubles faits pour les sportifs. Dans le Bonne-Vallée, la 30e édition de la Gaudillose prévue ce week-end est annulée en raison de cette vague de chaleur. Même constat d'ailleurs à la une de Chartres pour votre journal. Rassurez-vous, certains rendez-vous sont maintenus et notamment au frais hein, si vous cherchez de la chaleur. Ce soir, direction la salle climatisée du Colisée. C'est le grand retour du groupe Cover Trump. Le phénomène hommage à Super Trump promet 2h30 de show, millimétré et nostalgie rock. Il reste une petite centaine de places. Toujours au rayon musique et solidarité, la belle histoire à Châteaudun pour la deuxième année consécutive. Baptiste aide à domicile et Stéphane en situation de handicap. Partent ensemble, direction le festival du Hellfest, une initiative du réseau OxyLife pour renforcer l'autonomie et briser l'isolement. Et puis du sport pour terminer avec ce gros coup d'arrêt pour le C Chartres Métropole Basket, alors que le club pensait avoir validé son repêchage administratif en N1. Eh bien, la fédération a refusé de valider son maintien en 3e division. Coup de tonnerre donc pour le basket chartrain.
1: On termine avec les prévisions météo.
0: Et du tonnerre aussi, hein, côté météo, avec des averses orageuses cet après-midi. Des températures qui grimpent vite, hein, 20 degrés actuellement, 29 dans la matinée, jusqu'à 35 sous les orages cet après-midi. Demain, ciel légèrement laiteux et toujours un soleil de plomb avec une chaleur accablante de 20 à 35 degrés.
1: Et on termine avec la revue de presse.
0: Et je vous le disais donc, chaud devant, c'est le titre qui barre la une de l'Éco-Républicain ce matin. La vague de chaleur qui touche l'Eure-et-Loire contraint donc à repenser l'organisation de certains événements. En page Chartres, la reconnaissance des foulées de la cathédrale sous une chaleur déjà écrasante. Et puis en page Châteaudun, la Gaudillose annulée.
1: Merci Christophe, 9h05 sur Intensité, bienvenue, très bon vendredi, j'espère que vous allez bien, courage, encore quelques heures avant de partir en week-end. Aujourd'hui nous sommes donc le vendredi 19, nous fêtons les Romuald, c'est peut-être également votre anniversaire, donc bon anniversaire à vous. C'est également celui de l'actrice américaine Zoé Saldana qui fête ses 48 ans, Jean Dujardin fête ses 54 ans, l'actrice américaine Robin Tenney qu'on a vu entre autres dans Le Mentaliste, même chose, 54 ans. Enfin, la chanteuse américaine Paula Abdul fête ses 64 ans. Voici David Guetta sur Intensité, l'Inforoute et Carbone pour débuter cette dernière heure.

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24: Et il est 9h14 sur Intensité. On note la présence d'un accident actuellement près de la commune de Bu. C'est sur la D21 au nord de Dreux. Également, ce ralentissement sur la D152.8 du côté de Croissy. C'est à proximité de Mérangle. Dans le reste du département, également cet autre ralentissement sur la D334 aux alentours de Warville. Et sinon, pour l'instant, pas d'autres difficultés. Le retour de la musique, c'est maintenant, sans plus tarder. Voici Carbone.
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0: 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Voici le programme télé de ce soir et Bolivar juste après.
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2: Sur votre plateau télé ce soir, un couple à trois, un festival mouvementé et de la musique apaisante. Gazon maudit sur France 5, film réalisé par Josiane Balasco. Laurent, macho et dragueur, vit avec sa femme Loli et leurs deux enfants. Un jour, alors que Loli s'ennuie, délaissée une fois de plus par son mari, elle fait la connaissance de Marie-Jo, qui est lesbienne. La sympathie réciproque entre les deux femmes se transforme en véritable relation amoureuse.
3: Je connais un type à qui il est arrivé une histoire hallucinante. Le type marié, heureux. Et ben sa femme le trompait avec une autre gonzesse. Tu crois ça?
4: Je le connais.
3: Tu es en face de toi.
5: Es la historia de un amor.
6: Je vous ai vu au resto. Je suis déçu.
2: Festival Hellfest, 4 jours d'enfer sur TMC, documentaire. Pendant le Hellfest, 280 000 fans de métal arrivent à Clisson, en Loire-Atlantique. Avec ses scènes géantes, il s'agit de l'un des festivals les plus fous du monde, plongé dans ses coulisses pour 4 jours de folie.
7: Pour le coup d'envoi du festival, certains voleraient presque la vedette aux stars du rock.
8: C'est les dents de sa grand-mère à ma femme. Donc on a récupéré les dentiers quand elle est décédée, malheureusement. Quand on a vidé l'appartement, on a récupéré les dents et j'ai fait un... Donc j'ai mis la mémé avec moi.
2: Musique en fête 2026 sur France 3, divertissement présenté par Judith Chen et Cyril Ferraud. Musique en fête célèbre son 15e anniversaire en direct des Corégies d'Orange. Le théâtre antique est réuni une pléiade d'artistes venus interpréter certaines des plus belles pages de l'opéra, de la comédie musicale et du gospel. Gazon maudit sur France 5, Festival Hellfest, 4 jours d'enfer sur TMC et Musique en fête 2026 sur France 3. Très belle soirée télé à tous.
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19: Intensité, il est 9h29. Voici le journal de la rédaction avec Christophe Blondel.
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21: École fermée, événement annulé, la canicule sévit durement en Eure-et-Loir à Châteaudun. Un auxiliaire de vie, un bénéficiaire, vive le Hellfest ensemble. Et puis en basket, Chartres relégué en N2 par la commission de contrôle et de gestion.
19: Salut Christophe.
21: C'est Geoffrey, bonjour à tous.
19: Et les records de chaleur n'ont pas été battus, mais on s'en est quand même très approché.
21: Oui, c'est surtout pour un mois de juin. L'association Météo Centre Val-de-Loire a donc relevé hier 37 degrés à Châteaudun, face à un record de 37,8 en 2022. Pareil à Chartres, avec une marque à 36,4. Hier contre 37,2, il y a 4 ans. Chaleur écrasante qui pourrait déclencher une très forte activité orageuse dans la moitié nord de l'Eure-et-Loire cet après-midi, insiste Météo Centre. Dans une frange allant de Nogent-le-Rotrou à Chartres et maintenant, puis s'étirant jusqu'à Annette, les coups de tonnerre et averses orageuses, voire grêles, pourront être localement forts, avertit l'association reconnue d'utilité publique. De son côté, Météo France place le département en vigilance jaune.
19: L'Eure-et-Loire étouffe et reste donc sous vigilance.
21: Orange canicule cette fois-ci face à cet épisode qui va durer. Le préfet Hervé Jonathan appelle donc à la mobilisation générale. Les maires ont activé les registres des personnes vulnérables pour s'assurer du bien-être des plus fragiles, tandis que les maraudes pour les sans-abri sont renforcées. Dans les établissements scolaires, l'accueil est adapté au cas par cas. Les examens sont reportés en matinée dans les salles les plus fraîches. Des enfants du département qui feront l'école buissonnière lundi et mardi. Comme à Illiers-Combray, la municipalité a publié un arrêté afin de préserver la santé des écoliers et du personnel avec des fermetures exceptionnelles lundi et mardi. Alors que l'épisode caniculaire va rester d'actualité, c'est aussi le cas à Mainvilliers, Lucé, Yèvre ou encore Saint-Denis-Lanneret. Renseignez-vous bien si vous êtes parents d'élèves.
19: Et malgré la canicule et la fermeture d'école, le ministre de l'Éducation nationale est en Eure-et-Loire.
21: Édouard Geffray, attendu donc au collège Édouard Herriot à Lucé en fin de matinée, au programme la mise en avant des circuits courts dans la restauration scolaire. Le ministre qui prendra ensuite la direction de Mainvilliers, il s'arrêtera à l'école primaire Émile Zola pour aborder l'apprentissage de la lecture avant de conclure sa visite à la maternelle Victor Hugo, où il sera question de l'accueil des enfants dès l'âge de 2 ans. Cet appel à la vigilance du côté de l'Ève, deux habitations de la rue de Chavannes ont été ciblées par des cambrioleurs dans la nuit de mardi à mercredi. Vol qui s'est déroulé vers 2h du matin et selon les images de caméras de vidéosurveillance qui protégeaient le parking, trois individus ont opéré en toute discrétion pour dérober deux véhicules. La police nationale est avertie, une plainte a été déposée. Près d'une station service sur deux contrôlée en Eure-et-Loire entre février et mai, l'Adréal a donc inspecté 44 établissements pour vérifier leur sécurité et leur impact environnemental. Et le bilan est lourd. Les services de l'État ont pris 42 mesures administratives, dont 23 mises en demeure. Parmi les manquements les plus fréquents, près de la moitié des pompes manquent notamment de protection.
19: À Châteaudun, l'accompagnement à domicile permet aussi de vivre pleinement des moments de loisirs et de culture.
21: Et pour la deuxième année consécutive, Baptiste Serrault aide à domicile et Stéphane Vandever, en situation de handicap, vont donc vivre le Hellfest ensemble ce week-end. Iron Maiden, Limp Bizkit, The Offsprings, l'affiche de cette nouvelle édition à Clisson fait saliver les puristes, une façon pour le réseau OxyLife de renforcer l'autonomie et le lien entre bénéficiaires et agents.
22: Parmi les dizaines de milliers de festivaliers attendus, un binôme dunois très particulier s'apprête à lever les cornes. Baptiste Serrault, auxiliaire de vie, et Stéphane Vandever, en situation de handicap, s'en vont vivre l'événement ensemble. Un projet né d'une belle complicité et d'un amour partagé pour les gros riffs. Et le programme des réjouissances est déjà calé, comme le souligne Baptiste Serrault.
23: Il y a Limp Bizkit qui peut être pas mal.
1: Alors, Limp Bizkit, c'est gros, hein. C'est quand même du néo-métal, ça mélange hip-hop, rap et métal. Perfect Circle, un super groupe, on va dire, qui mélange des... Je crois qu'il y a le bassiste des Smashing Pumpkins. Le chanteur, c'est le chanteur Ménard, qui est chanteur de Tool.
22: Une programmation électrique pour ce duo qui se côtoie au quotidien depuis 3 ans. Chaque jour, Baptiste et Paul Stéphane dans les gestes de la vie courante. Mais l'an dernier, leur relation a franchi un cap hors du commun dans la poussière de Clisson. Une première expérience qui a profondément transformé leur complicité.
1: Oui, on va dire qu'on se connaît mieux, hein, Stéphane. Je pense qu'on peut dire ça. Parce que fatalement, on se connaît mieux. Hein. Quand on passe des heures ensemble sur un même événement, c'est sûr que ça rapproche. Ça crée des liens. Chacun de nous est plus à l'aise. Ouais. On va pas se cacher.
22: Un pari gagnant pour les deux mélomanes, marqués à vie par la claque monumentale reçue l'an passé devant la main stage pour le concert de Muse.
1: C'était une tête d'affiche très très grosse, qui était un peu, entre guillemets, très ouverte comme tête d'affiche. Et il y a eu un monde fou. C'est quand même très pro, quoi. Et là, ils ont fait un show spécial et du fest, entre guillemets, un peu plus énervé.
22: Au-delà de la performance artistique, les deux Dunois ont été soufflés par la qualité de l'organisation et l'intégration parfaite des structures dédiées aux personnes à mobilité réduite.
1: Tout le monde est mélangé, tout le monde est au même niveau, si vous voulez. Et ça, c'est apprécié. Et c'est aussi de voir d'autres personnes en situation de handicap. C'est accessible à tout le monde, le festival. C'est l'accessibilité à tous, quoi.
2: Oui,
1: valide ou non valide. Voilà.
22: Cette expérience hors norme prouve avec force que l'inclusion ne se décrète pas, mais se vit sur le terrain. Une bouffée d'oxygène indispensable pour Stéphane et Baptiste qui prennent d'ores et déjà rendez-vous pour l'an prochain.
21: Et musique, toujours si je vous dis de Logical Song ou Breakfast in America, souvenez-vous, c'était en 2017 devant la cathédrale. Ce soir, les légendaires morceaux de Supertramp résonnent à nouveau à Chartres. Le tribute band Covertramp fait son grand retour avec un show exceptionnel de 2h30 au Colisée. Au programme, donc, un nouveau spectacle visuel, une setlist inédite pour revivre les plus grands tubes du groupe britannique. Il reste encore une petite centaine de places.
19: Et c'est un nouveau coup dur pour les événements locaux. La 30e édition de la Godilleuse à Bonneval est annulée.
21: Ouais, pas de marche hein, ce week-end. L'alerte orange canicule, les températures extrêmes attendues ce week-end ont poussé les organisateurs à jeter l'éponge pour des raisons de sécurité évidentes. C'est une immense déception d'ailleurs pour les bénévoles et pour les quelques 800 marcheurs attendus qui s'apprêtaient à relever le défi de ce parcours mythique de 125 km.
19: On parle de basket et de N1 et ce rebondissement.
21: Ouais, alors qu'il pensait avoir validé son repêchage administratif suite à sa relégation sportive, le Charte Métropole Basket subit un nouveau coup d'arrêt. La commission de contrôle et de gestion de la fédération a refusé de valider son maintien en 3e division. Pas question pour autant de baisser les bras. Dans un communiqué officiel, le club de Rélois annonce qu'il fait immédiatement appel. Les dirigeants s'activent déjà pour fournir au plus vite les garanties donc financières et administratives réclamées. L'objectif reste clair, sauver sa place dans l'élite fédérale.
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19: Et on se retrouve dans un instant sur Intensité avec Zao et MC Solar, et puis la météo et l'agenda.

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1: Au programme du soleil et peu de nuages.
2: Ouais, on commence avec ce soleil, mais tant qu'il vire à l'orage, averse orageuse cet après-midi et parfois assez soutenue ces averses.
1: Et il fait 16 degrés.
2: 20 degrés actuellement, il fera 29 en moyenne donc dans la matinée. Pour cet après-midi, eh bien 31 degrés à la Loupe et au Thon du Perche, 34 degrés à Châteaudun, à Dreux, 35 degrés à Chartres, Auneau ou encore Toury.
1: Et pour demain, rebelote.
2: Ouais, un ciel légèrement laiteux, encore une chaleur accablante, puisqu'il fera 20 degrés au réveil et 35 l'après-midi.
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1: Allez, au cinéma Les Prairiales d'Épernon aujourd'hui. Et à 14h, le film Pour le plaisir. 17h30, Autofiction. 20h30, Le Virtuose.
2: À Fontaine-l'Aiguillon, les Rats des Champs, la 9e guinguette qui se poursuit avec dès 18h. Aujourd'hui, sans voix, les croquants, joyeux bordel et David Vincent sur scène.
1: Et à Chartres, vente aux enchères de livres anciens et modernes. C'est à 9h30 à la Galerie de Chartres.
2: Et puis à Luisance, concert autour des musiques de films à la salle André Malraux avec l'Orchestre Symphonie de Chartres. Entrée libre et c'est à 20h30.
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1: Merci Christophe, l'info revient à 10h sur Intensité. Voici Kin, l'info route et Shakira, il est 9h42.

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1: L'Inforoute, 9h45 sur Intensité. On nous informe, c'est Vanessa qui nous a informé tout à l'heure d'un camion qui était en feu du côté du rond-point de Minières sur l'axe Minières-Bonneval. Alors si c'est toujours d'actualité, n'hésitez pas à nous contacter au 02 37 45 4000. Donc un camion serait en feu du côté de Minières. Également, cet accident dans la commune de Chalais, rue de la République. Et toujours quelques routes fermées comme la D121.9 du côté de Lèves-Ville ou la D329 du côté de Soulaire. Voici Shakira, comme promis, et les anniversaires de stars.
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2: Excellent vendredi, bienvenue sur Intensité en cette veille de week-end et c'est parti pour les anniversaires de stars. On commence en musique. Macklemore fête aujourd'hui ses 43 ans. Côté musique également, Nadia fête ses 53 ans. L'actrice américaine Zoé Saldana fête ses 48 ans. Côté politique, plusieurs ministres. Amélie de Montchalin fête ses 41 ans. Agnès Pannier-Runacher, ses 52 ans. L'ancien Premier ministre britannique Boris Johnson fête ses 62 ans. Côté acteur.
3: Salut, ça farte.
2: Brice de Nice, évidemment Jean Dujardin, entre autres, Brice de Nice ou encore OSS 117, fête ses 54 ans aujourd'hui. Enfin, on va parler également de l'acteur Laurent Gamelon qui fête ses 66 ans. Anne Hidalgo fête ses 67 ans. Très bon anniversaire à vous également si vous êtes né un 19 juin. Et la matinale, là, c'est déjà terminé. Je vous laisse en compagnie de Ronan, puis de Ludo à partir de 16h. J'ai été ravi de vous accompagner tout au long de la semaine. Dès lundi, vous retrouverez Jérôme pour la matinale, évidemment. Vous retrouvez également Jérôme pour les Rats des Champs encore aujourd'hui et demain. Et moi, je prends quelques vacances et je vous retrouve très vite sur Intensité. Salut.
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0: On va continuer avec Taylor Swift ce matin un peu light. Je vous propose qu'on continue aussi avec toute l'info puisqu'il est 10h, les flashs. La fin de semaine avec Christophe Blondel et Clémence Lobary. Bonjour Clémence.
1: Bonjour à tous. La canicule s'installe de nouveau sur le pays. 53 départements sont ce matin toujours en vigilance orange de l'est au sud-ouest. Des températures de 34 à 38 degrés, voire des pointes à 40 degrés sont attendues. Un épisode de chaleur qui perturbe les épreuves du bac. Dans l'académie de Poitiers, les épreuves de grand oral prévues l'après-midi dès lundi 22 et mardi 23 juin ont été reportées d'une semaine. Certains établissements scolaires resteront également fermés à Tours ou encore à Sens dans l'Yonne. La SNCF, elle anticipe de possibles pannes. La compagnie ferroviaire a supprimé 71 intercités jusqu'à lundi, alors que la température peut monter jusqu'à 45 degrés sur les rails. Les lignes concernées sont Paris-Orléans-Limoges-Toulouse, Paris-Clermont-Ferrand ou encore Bordeaux-Marseille. Dans le reste de l'actualité, Israël poursuit ses frappes contre le sud du Liban. Au moins 18 personnes sont mortes cette nuit, selon un bilan provisoire du ministère libanais de la Santé. C'est également le plus lourd bilan publié depuis l'annonce de la conclusion de l'accord lundi, qui prévoit un cessez-le-feu sur tous les fronts, y compris au Liban. En parallèle, les pourparlers américano-iraniens prévus aujourd'hui en Suisse sont annulés. Une annonce ce matin du ministère suisse des Affaires étrangères. Déjà cette nuit, un porte-parole de la Maison-Blanche avait déclaré que le vice-président américain Jed Evans ne se rendrait pas sur place. Les premiers résultats de l'autopsie de Liana ont été dévoilés. Les analyses révèlent que l'adolescent de 11 ans a été victime d'un viol. Le profil biologique de Jérôme Barella, principal suspect, a été retrouvé sur le corps de l'enfant. D'autres examens sont toujours en cours pour déterminer cette fois les causes de la mort de la jeune fille qui reste inconnue. Hakimi sera bien jugé pour viol. La chambre de l'instruction de la cour d'appel de Versailles a rendu sa décision ce matin. L'international marocain qui dispute actuellement la Coupe du Monde est accusé d'avoir agressé une jeune femme en février 2023. Il nie les faits. Et puis le rugby, première demi-finale de Top 14 ce soir. Le Stade Toulousain qui a terminé leader de la saison régulière affronte le Racing. Une rencontre qui se joue à Marseille. Coup d'envoi à 21h05. Excellente matinée à tous.
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3: Bonjour à tous. Un vendredi sous un soleil de plomb, le département est en alerte orange canicule avec des températures qui vont encore se rapprocher des 37 degrés. Une chaleur étouffante qui bouscule l'agenda du week-end entre annulations en série et ajustements dans les écoles. Plusieurs communes ont donc décidé de fermer les établissements scolaires lundi et mardi pour protéger les enfants. C'est le cas à Illiers-Combray, à Lucé, Mainvilliers, Yèvre ou Saint-Denis, Lanneray qui manque de locaux rafraîchis. Dans ce contexte, le ministre de l'Éducation nationale maintient son déplacement en Eure-et-Loire. Édouard Geffray est attendu au collège Édouard Herriot de Lucé pour parler des circuits courts ce midi à la cantine, avant de se rendre cet après-midi à Mainvilliers pour évoquer la scolarisation des tout-petits des 2 ans. La préfecture appelle d'ailleurs à la vigilance maximale pour éviter les risques

0: Life. Baptiste aide à domicile, accompagne Stéphane en situation de handicap, direction le festival du Hellfest. C'est la deuxième année consécutive qu'ils partent ensemble pour partager leur passion et renforcer l'autonomie. Un mot de basket également et ce coup de tonnerre pour le Séchartrain Métropole. Le club pensait avoir sauvé sa place en N1 grâce à son repêchage administratif, mais la fédération vient de refuser de valider son maintien en 3e division. La météo, du soleil avant des averses orageuses cet après-midi, en moyenne 29 degrés ce matin et jusqu'à 35 cet après-midi. Demain, ciel légèrement laiteux et une chaleur encore accablante, 20 à 35 degrés.
1: A tout à l'heure, Christophe Blondel et Clémence Lebary, vous revenez nous voir à 10h. Merci d'être là ce matin pour cette dernière de la semaine. C'est vendredi. Bonjour à tous, c'est Ronan. On va prendre plein de rendez-vous, bien évidemment. Et puis, Taylor Swift.

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Céline à l'instant sur Intensité. L'inforoute aussi, hein, avant d'écouter Suzanne. L'inforoute est toujours là. À tout moment, elle peut débarquer en tout cas. 02 37 45 4000 pour nous alerter de ce qui se passe sur les routes d'Eure-et-Loire. Et vous pouvez, à ce moment-là, eh bien, prévenir les petits copains. Tidant, bouchon, un problème, un événement important, même de l'info tout court. 02 37 45 4000. Hein. On va continuer avec Suzanne. Voici Champagne. Elle nous parle de ce qui se passe en coulisses après les

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0: Drop Dead.
1: Drop Dead, c'est le dernier Olivia Rodrigo qui termine d'un coup comme ça. Et puis on continue avec Angèle et Justice. Tiens, voici le fameux What You Want. C'est vendredi aujourd'hui, c'est vendredi et c'est l'occasion de vous amuser. Je vous rappelle que ce soir, c'est le retour d'Intense Clubbing, le mix électro avec Adri. 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Et puis juste avant, de 21h à 23h, Magic 80 pour vous plonger dans le meilleur son des années 80. C'est toujours bon pour attaquer le week-end. On va retrouver dans quelques instants l'horoscope du jour, signe par signe pour l'instant. Angèle et Justice sur Intensité.

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16: 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En ce vendredi, les béliers, vous gérez votre budget avec plus de clarté et cette maîtrise vous rassure.
17: Taureau, un petit geste pour améliorer votre quotidien vous procure une vraie satisfaction.
18: Les gémeaux, une nouvelle rencontre est finalement bien plus intéressante que vous ne l'espériez.
19: Cancer, il est important de savoir écouter son énergie, de vous ménager.
20: Les lions, décidément vous enchaînez les succès en ce moment.
21: Vierge, vous finalisez une tâche pratique ou administrative que vous repoussiez.
22: Les balances, soyez vigilants avec les dépenses.
23: Scorpion, vous recevez un compliment sincère, ça fait plaisir.
24: Amis Sagittaire, un changement de cadre ou une sortie vous revitalise et vous apporte un regain d'énergie inattendu.
25: Les Capricornes, un SMS de votre partenaire vous fait sourire.
26: Verseau, vous surprenez votre entourage par vos idées originales.
27: Enfin, Poisson, une reconnaissance, même discrète, vous motive profondément.
28: Vous poursuivez avec assurance.
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BTS nous rejoint tout de suite, ce sera Swim à suivre après ceci. On parle de l'Allure Challenge de Luisant, c'est un retour pour une troisième édition et ce sera évidemment le 17 octobre prochain, rendez-vous à l'automne à Luisant avec allure-challenge.fr pour prendre des renseignements. Il y avait eu 900 participants, il vise cette année 1500 participants attendus, 3 courses, 5, 10, 21.100 km. Allure-challenge.fr, ça va se passer avec intensité, ce sera un très joli rendez-vous, donc n'hésitez pas à vous inscrire dès à présent.

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Bon courage pour cette matinée de vendredi en écoutant Intensité. En étant sur votre radio en Eure-et-Loire, vous avez manqué de l'info, vous avez manqué des infos ou des posts que vous voudriez retrouver ou même des podcasts. Intensité.net ou l'application. L'info revient à 11h en Eure-et-Loire, en France et partout dans le monde. Et voici Alex Warren.

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0: Il est 11h, on continue avec Savage Garden, I Want You. Et puis juste avant, je vous propose qu'on retrouve les flashs maintenant, les rédactions. Christophe Landel avec Clémence Lobary. Bonjour Clémence.
1: Bonjour à tous. La France à chaud, 53 départements sont en alerte orange canicule. Une grande partie du pays de l'Est au Sud-Ouest est concernée. Des températures de 34 à 38 degrés avec des pointes à 40 sont attendues. En parallèle, les 5 départements des Hauts-de-France sont également en alerte orange pour orage. Et conséquence des températures élevées, plusieurs municipalités ont annulé la fête de la musique prévue ce dimanche, notamment à Brive, mais également dans des petites villes, en Seine-et-Marne, en Gironde, en Sarthe et ou en Charente-Maritime. La préfecture de police de Paris a également recommandé l'annulation des événements sportifs en plein air dans la capitale. Et pour faire face aux fortes chaleurs, le gouvernement a activé le numéro vert Canicule Info Service. Il est accessible au 0800 06 66 66. 0800 06 66 66. Il permet d'obtenir des conseils pour se protéger et adopter les bons réflexes. Dans le reste de l'actualité, il ne faut pas surinterpréter le report des pourparlers en Suisse. Les mots ce matin de Jean-Noël Barrot, le ministre français des Affaires étrangères, qui a réagi après l'annulation des discussions entre l'Iran et les États-Unis. Négociations qui devaient débuter ce vendredi après le premier accord conclu pour mettre fin à la guerre au Moyen-Orient. Dans la nuit, un porte-parole de la Maison-Blanche avait déjà indiqué l'annulation de la venue du vice-président des États-Unis, Jed Evans. Washington met en avant des raisons logistiques. Leur colère n'a d'égal que leur dégoût. Les mots de l'avocat de la famille de Liana après la publication des résultats de l'autopsie. Les analyses révèlent que l'adolescente de 11 ans a été victime d'un viol. Le profil biologique de Jérôme Barella a été retrouvé sur le corps de l'enfant. D'autres examens sont toujours en cours pour déterminer les causes de la mort de la jeune fille. Cet accident spectaculaire à Marseille, un immeuble situé dans le premier arrondissement s'est effondré hier soir. Des opérations de reconnaissance ont eu lieu pour s'assurer de l'absence de victimes dans ce bâtiment inhabité. Et puis la Coupe du Monde de football continue. On suivra notamment le Brésil qui joue contre Haïti ou encore les Marocains opposés à l'Écosse. Excellente fin de matinée à tous.
2: Info locale, Christophe Blondel.
3: Bonjour à tous. Un vendredi sous un soleil de plomb, le département est en alerte orange canicule avec des températures qui vont encore se rapprocher des 37 degrés. Une chaleur étouffante qui bouscule l'agenda du week-end entre annulations en série et ajustements dans les écoles. Plusieurs communes ont donc décidé de fermer les établissements scolaires lundi et mardi pour protéger les enfants. C'est le cas à Illiers-Combray, à Lucé, Mainvilliers, Yèvre ou Saint-Denis, Lanneray qui manque de locaux rafraîchis. Dans ce contexte, le ministre de l'Éducation nationale maintient son déplacement en Eure-et-Loire. Édouard Geffray est attendu au collège Édouard Herriot de Lucé pour parler des circuits courts ce midi à la cantine, avant de se rendre cet après-midi à Mainvilliers pour évoquer la scolarisation des tout-petits des 2 ans. La préfecture appelle d'ailleurs à la vigilance maximale pour éviter les risques d'incendie. Le préfet demande le report des feux d'artifice et des feux de la Saint-Jean. Prudence également pour la fête de la musique face au risque de déshydratation. Canicule qui a fait une victime de taille dans l'agenda des loisirs. La 30e édition anniversaire de la Gaudiose dans le Bonne-Vallée est officiellement annulée ce week-end. Annonce hier des organisateurs. Et pour trouver un pot de fraîcheur, il faudra se réfugier en intérieur. Ce soir à 20h30, le Colisée de Chartres accueille Cover Tramp. Le groupe hommage à Super Tramp promet 2h30 d'un show ultra calibré. Il reste encore

Merci beaucoup Christophe Blondel. À tout à l'heure, midi, pour d'autres infos. Merci d'être avec nous ce matin sur Intensité, votre radio en Eure-et-Loire, avec des rendez-vous à ne pas manquer. On va parler de la guinguette. Tiens, dans quelques instants, voici

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Zao MC Solar sur Intensité, c'est vendredi et vendredi, c'est sans voix, les croquants, joyeux bordel et David Vincent, la guinguette des rats des champs, bassant plein depuis hier. Alors c'est 3 jours de concert à retrouver, n'hésitez pas à prendre vos places sur les réseaux des rats des champs, les programmes et les infos. 1500 places par soir, la guinguette des rats des champs à Fontaine-la-Guyot, encore une fois ce soir. Un grand rendez-vous avec Intensité. Restez avec nous dans quelques minutes, la Proc TV. Belle matinée de vendredi, bon courage pour cette fin de semaine.

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1: Sur votre plateau télé ce soir, un couple à trois, un festival mouvementé et de la musique apaisante. Gazon maudit sur France 5, film réalisé par Josiane Balasco. Laurent, macho et dragueur, vit avec sa femme Loli et leurs deux enfants. Un jour, alors que Loli s'ennuie, délaissée une fois de plus par son mari, elle fait la connaissance de Marie-Jo, qui est lesbienne. La sympathie réciproque entre les deux femmes se transforme en véritable relation amoureuse.
2: Je connais un type à qui il est arrivé une histoire hallucinante. Le type marié, heureux, et ben sa femme le trompait avec une autre gonzesse. T'es quoi ça?
3: Je le connais.
2: Il est en face de toi.
4: Es la historia de un amor.
5: Je vous ai vu au resto. Je suis déçu.
1: Festival Hellfest, 4 jours d'enfer sur TMC, documentaire. Pendant le Hellfest, 280 000 fans de métal arrivent à Clisson, en Loire-Atlantique. Avec ses scènes géantes, il s'agit de l'un des festivals les plus fous du monde, plongé dans ses coulisses pour 4 jours de folie.
6: Pour le coup d'envoi du festival, certains voleraient presque la vedette aux stars du rock.
7: C'est les dents de sa grand-mère à ma femme. Donc on a récupéré les dentiers quand elle est décédée, malheureusement. Quand on a vidé l'appartement, on a récupéré les dents et j'ai fait un... Donc j'ai mis la mémé avec moi.
1: Musique en fête 2026 sur France 3, divertissement présenté par Judith Chen et Cyril Ferraud. Musique en fête célèbre son 15e anniversaire en direct des Corégies d'Orange. Le théâtre antique réunit une pléiade d'artistes venus interpréter certaines des plus belles pages de l'opéra, de la comédie musicale et du gospel. Gazon maudit sur France 5, Festival Hellfest, 4 jours d'enfer sur TMC et Musique en fête 2026 sur France 3. Très belle soirée télé à tous.
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2: Nous continuerons ce matin avec Gaëtan Roussel. Ça s'appelle Tout s'en va en attendant. Le retour. Ça s'en va pas, ça revient. Du 3 au 5 juillet, le retour de Foire aux Laines 2026. 42 troupes artistiques, une centaine d'artisans, la ferme médiévale au pied du château et puis le grand banquet royal. Spectacle de feu, c'est vraiment une ambiance particulière. À ce titre d'ailleurs, Intensité devient Radio Troubadour avec la roulette du gueux chanceux. Vous pourrez, en tournant la roulette, gagner des dizaines de cadeaux et de surprises. N'hésitez pas, le stand de Radio Troubadour pour fêter cette 25e édition. Cette intensité donc et la foire aux laines de Châteaudun, le rendez-vous de l'été. On vivra ça en live ici du 3 au 5 juillet. Voici l'excellent dernier Gaëtan Roussel. Ça s'appelle Tout s'en va.

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16: Excellent vendredi, bienvenue sur Intensité. Voici le forum des associations avec tous les événements. Du 16 au 27 juin, du mardi au samedi, de 14h à 18h, à l'office de tourisme de Frédéval, exposition Il vous regarde par Antoine Alopo. Entrée libre et gratuite. À partir d'aujourd'hui jusqu'à dimanche, au terrain des Graviers à Saint-Pré, fête de l'été organisée par le comité des fêtes, fête de la musique, karaoké, fête foraine, brocante. Renseignements 06 80 60 60. 58. Également jusqu'à dimanche et du vendredi 26 au dimanche 28 au comité Saint-Pierre, 9 rue aux Juifs à Chartres, deux expositions par peinture et réalité, peinture, sculpture, dessin art plastique. C'est ouvert de 14h à 18h le vendredi, 10h, 18h le week-end, entrée libre. Demain à Boisville, la Saint-Père, grande fête organisée par l'APE Les Petits Bosserons, dès 8h, brocante majorette, soirée dansante, animée par DJ Anime avec Cochon Grillé. Renseignements au 06 73 89 71 89. Demain, à partir de 14h15, sur le terrain de la salle des fêtes de Châtillon-Dunois, fête de la musique organisée par l'APE, nombre groupe, entrée libre. Demain, à partir de 18h30, à l'espace Florent Dillier à Illiers-Combregues, un guet du feu de la Saint-Jean organisé par le comité des fêtes. C'est à partir de 20h avec animation musicale, entrée libre. Également demain, à partir de 19h30, au stade de Berchard-les-Pierres, fête de la musique organisée par le comité des fêtes, concert de Tom One Man Band, entrée libre. Demain, toujours à partir de 19h30, à la base Gouet, fête de la musique sous la halle de l'espace Valadon, organisée par le comité des fêtes, buvette et restauration sur place, entrée gratuite. On continue demain 20 juin à 20h30 en l'église Notre-Dame de Bonneval, concert de printemps de l'association Musique et Chorale Sainte-Cécile, participation de l'harmonie de l'association, entrée libre. Et on continue avec cette information puisque une randonnée pédestre était prévue du côté de Corbinville dimanche. C'était organisé par le comité des fêtes. Cette randonnée est annulée. Toujours dimanche, à partir de 8h30, place de l'église à Berchard-les-Pierres, randonnée pédestre de 11 km, c'est la Berchéroise, organisée par Berche-Pierre, 5 euros, gratuit pour les moins de 12 ans. Dimanche, à 13h15, à la salle des fêtes de Bayeux-le-Pin, Super Loto au profit de l'ARCEP, 4 euros le carton, gagné bons d'achat jusqu'à 500 euros, réservation 07 49 45 17 14. Dimanche à 14h à la salle Léo de Lagrange de Châteaudun, l'auto de l'US Villemory a gagné bon d'achat de 20 à 700 euros, 3 euros le carton, possibilité de réserver 02 37 98 74 88. Dimanche, de nouveau, le comité des fêtes de Saint-Armel vous donne rendez-vous à Sommeray pour sa grande brocante et fête patronale au programme animation country, sidecar, poney, cyclomoteur, vintage, artisanat. 2 euros le mètre, plus d'infos 06 49 08 21 95. Toujours dimanche, sur le parking de la salle Saint-Jean à Châteaudun, brocante du comité des fêtes de Saint-Jean, 2 euros le mètre, réservation après 19h au 06 09 43 53 07. Dimanche 21, toujours à 15h30, à l'espace socio-culturel Raymond Connard de Cloix-sur-le-Loir, karaoké géant avec les plus grands tubes de Jean-Jacques Goldman, c'est organisé par l'ensemble vocal du Loir, entrée libre. Samedi 27, à partir de 9h à la halle rue de Saint-Juil à Châteaudun, bric-à-brac, vide-grenier de l'ALCV, 2 euros le mètre, inscription 02 37 45 09 42. Samedi 27, à 19h15, à la ferme équestre du Grand Épinay à Yèvres, dîner spectacle équestre western organisé par la Chevauchée du Perche, spectacle de feu adulte 39 euros et pour les moins de 12 ans 28 euros sur réservation au 06 19 37 45 26. Dimanche 28 à Saint-Maur-sur-le-Loir, à partir de 7h, fête du village organisée par l'Amicale, Ville-Grenier, emplacement gratuit, nombreuses animations, tir à l'arc et spectacle. Le 28 toujours à Blandinville, bric-à-brac de la commune, 2 euros le mètre sur réservation par SMS au 06 14 59 94 55 avec vos noms, adresses, nombre de mètres souhaités, installation entre 6h30 et 7h30. Enfin, dimanche 28, toujours prairie du stade de Tivard, 31e bric-à-brac des deux chevaux de Beauce, 2,50 euros le mètre sur réservation au 06 09 12 16 45. Et on termine avec le forum des particuliers. Jusqu'à demain, de 9h à 18h, Ville-Maison au 8 rue du Bout d'Anguy à Jouy. Samedi et dimanche, de 9h à 18h, Ville-Maison au 8 avenue Kennedy à Brou, meubles anciens, vaisselle, poterie. Merci de prévoir de la monnaie. Également, demain et dimanche, de 9h à 19h, Ville-Maison au 20 rue de la Syrie, Valainville à Moléan, meubles, électroménager, vaisselle. Enfin, deux chats ont été perdus. Un aux entours de la mairie de Lucé. C'est un petit chat blanc et gris, de corpulence mince. Il répond au nom de Luffy. Si vous l'avez vu, vous pouvez appeler le 06 89 61 94 62. Un autre chat perdu, quartier Saint-Chéron à Chartres, noir, un chat noir, aveugle. Il est également blanc, il est pucé et vous pouvez appeler le 06 60 64 39 64. Et c'est terminé pour ce forum des associations. Très bonne journée à tous et à toutes.
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3: Auréa et ses soirées mondaines à l'instant sur Intensité. Et puis les feux d'artifice avec ses 4000 places vendues déjà pour la 3e édition des Féeries Aurélienne. Le rendez-vous est à noter le samedi 27 juin prochain. Ce sera au château des Voies à Saint-Maurice-Saint-Germain. Une soirée exceptionnelle avec des spectacles pyrotechniques menés de main de maître avec des artificiers qui sont en compétition, qui viennent de Norvège, d'Italie, du Royaume-Uni. L'événement est incontournable maintenant en Eure-et-Loire. C'est très beau à voir. Impressionnant, les infos et la billetterie à retrouver sur le site des Féeries Aurélienne. N'hésitez pas à réserver vos places, évidemment, parce qu'il va y avoir beaucoup de monde.

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0: Le show de Ray à l'instant sur Intensité et Starter. Love and Furies, Ben l'Oncle Soul, Jérémy Frérot, Zofris Maracas, 900, ça c'est le 19 septembre. Il y a d'autres affiches hein, comme Energy, Guise, Cali, les Têtes Raides. Du 18 au 20 septembre, le festival Starter au château de Courtelin va penser aussi à la planète en faisant la fête. C'est l'idée avec tous les 3 jours du Festisalon, 4 euros reversés sur chaque billet vendu. Profit de 3 associations coup de cœur qui s'occupent de la planète. Et puis, pour en savoir un petit peu plus, et pourquoi pas, devenir bien bénévole, rendez-vous ce soir, ce vendredi. C'est à 19h à la salle des fêtes d'Arou. Une réunion d'information si vous voulez être bénévole de ce festival Starter, star avec un S, starter.fr, et retrouver l'animation, le marché de producteurs, les spectacles. Grand rendez-vous donc, ce sera, je vous le rappelle, pour la rentrée du 18 au 20 septembre avec Intensité. Nous on continue avec la musique, bien sûr. L'info revient tout à l'heure à midi.
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1: 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Il est midi, bonne fin de semaine avec nous, avec Junior Empire. Ça c'est maintenant, c'est après les flashs évidemment, on retrouve toute la rédaction. Christophe Blondel avec François Germain. Bonjour François.
2: Bonjour à tous. Quand les coups de tonnerre se mêlent à la chaleur, 5 départements de la moitié nord passeront en vigilance orange aux orages dans l'après-midi. L'Oise, la Somme, le Nord, le Pas-de-Calais et l'Aisne. Alors que 53 départements sont toujours en orange pour canicule, du nord-est au sud-ouest. À Paris, on attend jusqu'à 39 degrés. Le pic caniculaire est attendu entre dimanche et mardi. Dans ce contexte de forte chaleur, les célébrations de la fête de la musique dimanche posent question. L'événement a déjà été annulé par plusieurs villes, notamment à Brive-la-Gaillarde et Thouars dans les Deux-Sèvres. Une réunion de travail sur l'organisation de la fête de la musique a lieu en ce moment entre le ministre de l'Intérieur Laurent Nunez, la ministre de la Santé Stéphanie Rist ainsi que les préfets de région. Achraf Hakimi sera bien jugé pour viol. Le défenseur du PSG passera devant une cour criminelle après les accusations d'une jeune femme pour des faits qui auraient eu lieu il y a 3 ans au domicile du Marocain. Achraf Hakimi continue de clamer son innocence. Il dit attendre le procès avec impatience pour pouvoir enfin parler. Du côté de la victime présumée, ce procès suscite soulagement et espoir, selon son avocate. Plus d'un jeune sur 10 déclare avoir déjà consommé du protoxyde d'azote. Résultat d'une étude Ipsos pour la Massif. Étude réalisée sur des jeunes de 16 à 30 ans. Une consommation majoritairement décrite comme récréative. La moitié des consommateurs dit avoir eu au moins une perte de contrôle à la suite de la consommation de protoxyde d'azote. Il n'y aura finalement pas de discussion entre Américains et Iraniens. Aujourd'hui en Suisse, les pourparlers sur la mise en œuvre d'un accord ont été annulés. Le négociateur en chef iranien conditionne toute discussion avec les États-Unis au respect des lignes rouges fixées par Téhéran. Il assure que son pays sera prêt à riposter si l'ennemi venait à se montrer excessif dans ses demandes. Et puis la suite de la Coupe du Monde avec le deuxième tour de la phase de poule. À 21h, États-Unis-Australie, suivi d'Écosse-Maroc à minuit. La nuit prochaine, Brésil-Haïti et Turquie. Paraguay. Voilà pour l'essentiel de l'info. Excellente après-midi.
1: Info locale. Christophe Blondel.
3: Bonjour à tous. Un vendredi sous un soleil de plomb, le département est en alerte orange canicule avec des températures qui vont encore se rapprocher des 37 degrés. Une chaleur étouffante qui bouscule l'agenda du week-end entre annulations en série et ajustements dans les écoles. Plusieurs communes ont donc décidé de fermer les établissements scolaires lundi et mardi pour protéger les enfants. C'est le cas à Ailly-et-Combray, à Lucé, Mainvilliers, Yèvre ou Saint-Denis, Lanneray qui manque de locaux rafraîchis. Dans ce contexte, le ministre de l'Éducation nationale maintient son déplacement en Eure-et-Loire. Édouard Geffray est attendu au collège Édouard Herriot de Lucé pour parler des circuits courts ce midi à la cantine, avant de se rendre cet après-midi à Mainvilliers pour évoquer la scolarisation des tout-petits des 2 ans. La préfecture appelle d'ailleurs à la vigilance maximale pour éviter les risques d'incendie. Le préfet demande le report des feux d'artifice et des feux de la Saint-Jean. Prudence également pour la fête de la musique face au risque de déshydratation. Canicule qui a fait une victime de taille dans l'agenda des loisirs. La 30e édition anniversaire de la Gaudiose dans le Bonne-Vallée est officiellement annulée ce week-end. Annonce hier des organisateurs. Et pour trouver un pro de fraîcheur, il faudra se réfugier en intérieur. Ce soir à 20h30, le Colisée de Chartres accueille Cover Tramp. Le groupe hommage à Super Tramp promet 2h30 d'un show ultra calibré. Il reste encore quelques places. Et puis, toujours côté musique, notez cette belle initiative à Châteaudun grâce au réseau OxyLife. Baptiste aide à domicile, accompagne Stéphane en situation de handicap, direction le festival du Hellfest. C'est la 2e année consécutive qu'ils partent ensemble pour partager leur passion et renforcer l'autonomie. Un mot de basket également et ce coup de tonnerre pour le Séchartrain Métropole. Le club pensait avoir sauvé sa place en N1 grâce à son repêchage administratif, mais la fédération vient de refuser de valider son maintien en 3e division. La météo, du soleil avant des averses orageuses cet après-midi. En moyenne 29 degrés ce matin et jusqu'à 35 cet après-midi. Demain ciel légèrement laiteux et une chaleur encore accablante, 20 à 35 degrés.

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Another avec 54 Ultra et les rendez-vous du week-end sur Intensité avec ce soir la guinguette d'Héra Deschamps qui continue son parcours avec Sans Voix, Les Croquants, Joyeux Bordel et David Vincent. 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Ça se passe avec Intensité, rendez-vous encore ce soir et demain.

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1: Et on se retrouve sur Intensité en ce vendredi veille de week-end et vous allez peut-être en profiter pour postuler. Eh bien, nous avons des offres pour vous. Si vous avez entre 18 et 29 ans, la police nationale recrute des policiers adjoints par concours. Les inscriptions sont déjà ouvertes jusqu'au 14 août avec ensuite des épreuves écrites et orales. Plus d'informations sur le site de la police nationale. Direction Châteauzin, une organisation située dans le domaine de l'action sociale, recherche secrétaire en CDD à temps partiel. Les missions accueil téléphonique et physique qualitatif, gestion et distribution du courrier du service et des bénéficiaires, et gestion et saisie des devis et factures. La référence France Travail, c'est la 209 SBDM. Enfin, recherche agent de conditionnement à Châteaudun, en CDI à 35 heures. Les missions récolter les cultures, trier pommes de terre et oignons, conditionner et préparer les produits. La référence France Travail, c'est la 209 RCZB. Et on se retrouve la semaine prochaine sur Intensité pour de nouvelles offres d'emploi. D'ici là, bon week-end.
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15: Bon début d'après-midi avec Notion Intensité. On continue tout de suite avec le retour de No Money Kids. Voici Joe, Météo Agenda et le journal d'Eure-et-Loire, Christophe Blondel.
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17: Événements annulés, écoles fermées, la canicule bouscule l'agenda. Cover Tramp en concert ce soir au Colisée, puis la 30e Goniose annulée à cause de la chaleur.
18: Salut Christophe.
17: Salut Geoffrey, bonjour à tous.
18: Alerte orange à la canicule en Eure-et-Loire.
17: Ouais, thermomètre qui stagne entre 33 et 36 degrés, chaleur extrême qui pousse la préfecture à adapter les festivités du week-end. Le préfet demande le report, dans la mesure du possible, des feux de la Saint-Jean et des feux d'artifice pour éviter les incendies de végétation. Une vigilance maximale réclamée aussi pour les événements sportifs et la fête de la musique, où les risques de déshydratation sont démultipliés. Et puis, pour les écoles et les examens, les plannings sont ajustés au cas par cas pour privilégier la fraîcheur du matin. Des enfants du département qui devront faire l'école buissonnière lundi et mardi, ça sera le cas à Ailly-Combray. La municipalité a publié un arrêté afin de préserver la santé des écoliers et du personnel avec des fermetures donc exceptionnelles, alors que l'épisode caniculaire restera d'actualité en début de semaine prochaine. Et c'est aussi le cas à Mainvilliers, à Lucé, à Yèvre ou encore à Saint-Denis-Lanneray.
18: Et justement, un ministre sur le terrain.
17: Ouais, le ministre de l'Éducation nationale, hein, malgré la canicule qui perturbe le fonctionnement de certains établissements. Édouard Geffray confirme sa venue en Eure-et-Loire, un déplacement en trois étapes qui débutera à Lucé, au collège Édouard Herriot. Le ministre y partagera un repas avec des collégiens pour valoriser les circuits courts. Édouard Geffray se rendra ensuite à Mainvilliers pour l'après-midi, d'abord à l'école primaire Émile Zola pour faire le point sur la maîtrise de la lecture, puis à la maternelle Victor Hugo, un établissement pionnier dans l'accueil des tout-petits hein, dès l'âge de 2 ans. Et puis, ces records de chaleur qui n'ont pas été battus en Eure-et-Loire hier, mais on s'en est largement approché pour un mois de juin. L'association Météo Centre Val-de-Loire a donc relevé 37 degrés à Châteaudun, face à un record de 37,8 degrés en 2022. Pareil à Chartres, avec une marque à 36,4 hier, contre 37,2 il y a 4 ans. Les propriétaires de voitures appelés à la prudence dans l'agglomération chartraine lèvent un double vol de voitures. C'est produit rue de Chavannes dans la nuit de mardi à mercredi. Trois voleurs ont donc été filmés par la vidéosurveillance aux alentours de 2h du matin. En quelques minutes, ils ont réussi à s'emparer de deux Mégane 4 GT stationnés sur un parking privé. Une enquête de police est ouverte. Vos stations-service sont-elles sûres? C'est tout l'enjeu d'une vaste campagne de contrôle menée par l'État dans le département de février à mai, supermarché, autoroute ou garage. 44 sites ont donc été inspectés par surprise. Résultat, plus de la moitié des établissements ont écopé d'une mise en demeure pour des défauts de sécurité. Les inspecteurs ont notamment pointé du doigt l'absence d'alarme incendie dans de nombreuses stations et des défauts de maintenance sur les lignes électriques ou encore les pompes.
18: À Châteaudun, l'accompagnement à domicile permet aussi de vivre pleinement des moments de loisirs et de culture.
17: Pour la deuxième année consécutive, Baptiste Sereau, aide à domicile, et Stéphane Van de Verre en situation de handicap iront donc au Hellfest ce week-end ensemble. Iron Maiden, Limp Bizkit, The Offspring, l'affiche de la nouvelle édition à Clisson fait saliver les puristes. Une façon pour le réseau OxyLife de renforcer l'autonomie et le lien entre bénéficiaires et agents.
2: Parmi les dizaines de milliers de festivaliers attendus, un binôme d'une voix très particulière s'apprête à lever les cornes. Baptiste Sereau, auxiliaire de vie, et Stéphane Van de Verre, en situation de handicap, s'en vont vivre l'événement ensemble. Un projet né d'une belle complicité et d'un amour partagé pour les gros riffs. Et le programme des réjouissances est déjà calé, comme le souligne Baptiste Sereau.
19: Il y a Limp Bizkit qui peut être pas mal. Alors, Limp Bizkit, c'est gros, hein. C'est quand même du néo-métal, c'est mélange hip-hop, rap et métal. Perfect Circle, un super groupe, on va dire, qui mélange des... Je crois qu'il y a le bassiste des Smashing Pumpkins. Le chanteur, c'est le chanteur Ménard, qui est chanteur de Tool.
2: Une programmation électrique pour ce duo qui se côtoie au quotidien depuis 3 ans. Chaque jour, Baptiste épaule Stéphane dans les gestes de la vie courante. Mais l'an dernier, leur relation a franchi un cap hors du commun dans la poussière de Clisson. Une première expérience qui a profondément transformé leur complicité.
19: Oui, on va dire qu'on se connaît mieux, hein, Stéphane. Je pense qu'on peut dire ça. Parce que fatalement, on se connaît mieux. Hein. Quand on passe des heures ensemble sur un même événement, c'est sûr que ça rapproche, ça crée des liens. Chacun de nous est plus à l'aise. On va pas se cacher.
2: Un pari gagnant pour les deux mélomanes, marqués à vie par la claque monumentale reçue l'an passé devant la main stage pour le concert de Muse.
19: C'était une tête d'affiche très très grosse, qui était un peu, entre guillemets, très ouverte comme tête d'affiche. Et il y a eu un monde fou. C'est quand même très pro, quoi. C'est... Ouais. Et là, ils ont fait un show spécial et du fest, entre guillemets, un peu plus énervé.
2: Au-delà de la performance artistique, les deux Dunois ont été soufflés par la qualité de l'organisation et l'intégration parfaite des structures dédiées aux personnes à mobilité réduite.
19: Tout le monde est mélangé, tout le monde est au même niveau, si vous voulez. Ouais. Ouais. Et ça, c'est apprécié. Et c'est aussi de voir d'autres personnes en situation de handicap. C'est accessible à tout le monde, le festival. C'est l'accessibilité à tous, quoi. Oui, valide ou non valide, voilà.
2: Cette expérience hors norme prouve avec force que l'inclusion ne se décrète pas, mais se vit sur le terrain. Une bouffée d'oxygène indispensable pour Stéphane et Baptiste qui prennent d'ores et déjà rendez-vous pour l'an prochain.
18: avis aux fans de rock progressif.
17: Ouais, on reste dans le milieu musical avec le rendez-vous de ce soir dans la Gloucestertraine. Covertramp, le phénomène hommage à Supertramp, débarque sur la scène du Colisée à 20h30. Oubliez la routine, le groupe promet un concert sur mesure ultra généreux avec 2h30 de live et de show lumière. Et il reste encore quelques places, entre 42 et 52 euros le billet. Informations et réservations sur colisée-chartres.fr.
18: Attention, il n'y aura pas de Godillos ce week-end.
17: Ouais, les organisateurs ont annoncé hier l'annulation de la 30e édition, anniversaire en raison de la vague de chaleur écrasante qui frappe le département face au risque d'insolation et de déshydratation sur un tracé de 125 km. La sécurité des participants a donc primé l'événement qui espérait battre son record d'affluence après les 789 marcheurs de l'an dernier. Et donc peut-être reporté à une date ultérieure. Et puis du basket, et c'est l'histoire d'un été qui s'annonce long pour Chartres, repêché par la fédération après une saison sportive délicate. Le club aurélien vient de se faire recaler par le gendarme financier du basket français, la commission de contrôle de gestion, qui n'a pas validé son maintien en N1. Mais la bataille administrative ne fait que commencer puisque le club prend acte mais contre-attaque immédiatement en faisant appel. La direction promet de vite fournir les pièces justificatives nécessaires pour prouver sa solidité. Le feuilleton du CCMBM est donc loin d'être terminé.
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1: Et on passe à la météo.
2: Et on profite bien du soleil ce matin. Attention aux averses orageuses cet après-midi généralisées à l'ensemble du département.
1: Et il fait déjà 20 degrés.
2: Ouais, avec 29 hein, dans la matinée. Il va faire encore très chaud cet après-midi. Avec 34 degrés, par exemple, à Broux, Cloix ou encore Dreux. 33 degrés du côté de Nogent-le-Rotrou. 35 à Veuve, Chartres et Épernon.
1: Et pour notre samedi?
2: Demain, on aura le droit à du ciel bleu, légèrement voilé toutefois. Cette chaleur toujours accablante puisqu'il fera 20 degrés au réveil et 35 l'après-midi.
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1: Allez, à Mainvilliers, aujourd'hui 20h, une course cycliste. C'est organisé par l'ECS Mainvilliers.
2: Annette, la fête de la Saint-Cyr, c'est tout ce week-end avec ce vendredi à 18h notamment le lâcher de ballons sur la friche et l'ouverture de la fête foraine.
1: Du théâtre à Chartres, la pièce 2 sur la balançoire, c'est à 20h30 au Off à Chartres.
2: Et puis on vous rappelle les festives à Nogent-le-Rotrou avec Martha Fields qui se produit Place Saint-Paul. Ce soir c'est de la country, c'est gratuit, c'est à 18h30.
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5: On remercie Christophe Blondel pour cette météo, cet agenda. On continue avec Comedy Kids, The Flame. Ah oui, puis l'info tout à l'heure évidemment, ce sera à 13h. En tout cas, bon début d'après-midi et merci d'être avec nous sur Intensité.

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Pierre Demar, je pense à vous. Passez une belle journée avec nous sur Intensité. Je vous souhaite de passer en avance, un petit peu en avance, un très très bon week-end. Vous vous réveillerez demain matin avec Matin Câlin avec Hubert, les rendez-vous 100% chansons françaises du week-end. Et puis Tropic Passion avec Hubert pour un début de week-end sous les palmiers. Ça, c'est demain samedi pour un programme haut en couleur. Je vous souhaite de passer une belle journée. Bon courage pour tout bouclé avant de partir en week-end. Et puis je vous donne rendez-vous sans faute

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0: Bonjour à tous, une vigilance rouge canicule pourrait être déclenchée dimanche. C'est ce qui ressort d'une réunion du ministre de l'Intérieur et de la ministre de la Santé en compagnie des préfets de région et des directeurs des agences régionales de santé. Quant aux célébrations de la fête de la musique dimanche, elles ne sont pas interdites, mais les autorités locales devront rester vigilantes. 53 départements sont en vigilance orange pour canicule, du nord-est au sud-ouest. Dans l'après-midi, l'Oise, la Somme, le Nord, le Pas-de-Calais et l'Aisne passeront en orange pour orage. Des coups de tonnerre qui pourront être accompagnés de fortes chutes de grêle. Une chaleur qui pose aussi question dans les établissements scolaires. Le ministre de l'Éducation, Édouard Geffray, annonce que 4000 candidats des oraux du bac, prévus en début de semaine prochaine, verront leurs épreuves décalées de quelques jours, voire d'une semaine. Par ailleurs, les horaires vont être aménagés dans près de 800 écoles et collèges. Il est soupçonné d'avoir espionné une usine française de drones au bénéfice de la Russie. Un homme a été mis en examen et placé en détention provisoire. Il aurait filmé en région toulousaine un prototype de drone avant de l'envoyer à un interlocuteur russe. L'homme, notamment mis en examen pour avoir livré des informations à une puissance étrangère, encourt une peine de 15 ans de détention. Malgré l'accord entre les États-Unis et l'Iran, les frappes israéliennes se poursuivent au Liban. Des frappes qui ont fait la nuit dernière 18 morts et 33 blessés, selon le ministère libanais de la Santé. De son côté, l'armée israélienne a annoncé la mort de 4 de ses soldats. Il s'agit du plus lourd bilan depuis l'annonce de la conclusion de l'accord. Et puis le rugby et la première demi-finale de Top 14. Ce soir, le Stade Toulousain affronte le Racing 92. Les Toulousains ont remporté 4 des 5 derniers championnats. L'autre demi-finale opposera demain Montpellier au Stade Français. Par ailleurs, à cause de la canicule, la Fédération Française de Rugby décale toutes les rencontres du week-end à 17h30. Des pauses fraîcheurs vont également être mises en place. C'est la fin de cette édition. Passez une excellente après-midi.
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2: Bonjour à tous. Un vendredi sous un soleil de plomb, le département est en alerte orange canicule avec des températures qui vont encore se rapprocher des 37 degrés. Une chaleur étouffante qui bouscule l'agenda du week-end entre annulations en série et ajustements dans les écoles. Plusieurs communes ont donc décidé de fermer les établissements scolaires lundi et mardi pour protéger les enfants. C'est le cas à Illiers-Combray, à Lucé, Mainvilliers, Yèvre ou Saint-Denis, Lanneray qui manquent de locaux rafraîchis. Dans ce contexte, le ministre de l'Éducation nationale maintient son déplacement en Eure-et-Loir. Édouard Geffray est attendu au collège Édouard Herriot de Lucé pour parler des circuits courts ce midi à la cantine, avant de se rendre cet après-midi à Mainvilliers pour évoquer la scolarisation des tout-petits des 2 ans. La préfecture appelle d'ailleurs à la vigilance maximale pour éviter les risques d'incendie. Le préfet demande le report des feux d'artifice et des feux de la Saint-Jean. Prudence également pour la fête de la musique face au risque de déshydratation. Canicule qui a fait une victime de taille dans l'agenda des loisirs. La 30e édition anniversaire de la Gaudiose dans le Bonne-Vallée est officiellement annulée ce week-end. Annonce hier des organisateurs. Et pour trouver un prod fraîcheur, il faudra se réfugier en intérieur. Ce soir à 20h30, le Colisée de Chartres accueille Cover Tramp. Le groupe hommage à Super Tramp promet 2h30 d'un show ultra calibré. Il reste encore quelques places. Et puis, toujours côté musique, notez cette belle initiative à Châteaudun grâce au réseau OxyLife. Baptiste aide à domicile, accompagne Stéphane en situation de handicap, direction le festival du Hellfest. C'est la 2e année consécutive qu'ils partent ensemble pour partager leur passion et renforcer l'autonomie. Un mot de basket également et ce coup de tonnerre pour le Chartres Métropole. Le club pensait avoir sauvé sa place en N1 grâce à son repêchage administratif, mais la fédération vient de refuser de valider son maintien en 3e division. La météo, du soleil avant des averses orageuses cet après-midi, en moyenne 29 degrés ce matin et jusqu'à 35 cet après-midi. Demain, ciel légèrement laiteux et une chaleur encore accablante, 20 à 35 degrés.

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1: Excellent vendredi, bienvenue sur Intensité. Voici le forum des associations avec tous les événements. Du 16 au 27 juin, du mardi au samedi, de 14h à 18h, à l'office de tourisme de Frédéval, exposition Il vous regarde par Antoine Alopo. Entrée libre et gratuite. À partir d'aujourd'hui jusqu'à dimanche, au terrain des Graviers à Saint-Pré, fête de l'été organisée par le comité des fêtes, fête de la musique, karaoké, fête foraine, brocante. Renseignements 06 81 60 68 50. Également jusqu'à dimanche et du vendredi 26 au dimanche 28 au comité Saint-Pierre, 9 rue aux Juifs à Chartres, deux expositions par peinture et réalité, peinture, sculpture, dessin art plastique. C'est ouvert de 14h à 18h le vendredi, 10h à 18h le week-end, entrée libre. Demain à Boisville, la Saint-Père, grande fête organisée par l'APE Les Petits Bosserons, dès 8h, brocante majorette, soirée dansante animée par DJ Anime avec Cochon Grillé. Renseignements au 06 73 89 71 89. Demain, à partir de 14h15, sur le terrain de la salle des fêtes de Châtillon-Dunois, fête de la musique organisée par l'APE, nombreux groupes, entrée libre. Demain, à partir de 18h30, à l'espace Florent Didier, à Hélier-Combregue, un guest du feu de la Saint-Jean, organisé par le comité des fêtes. C'est à partir de 20h avec animation musicale, entrée libre. Également demain, à partir de 19h30, au stade de Berchard-les-Pierres, fête de la musique organisée par le comité des fêtes, concert de Tom One Man Band, entrée libre. Demain, toujours à partir de 19h30, à la base de Gouet, fête de la musique sous la halle de l'espace Valadon, organisée par le comité des fêtes, buvette et restauration sur place, entrée gratuite. On continue demain 20 juin à 20h30 en l'église Notre-Dame de Bonneval, concert de printemps de l'association Musique et Chorale Sainte-Cécile, participation de l'harmonie de l'association, entrée libre. Et on continue avec cette information puisque une randonnée pédestre était prévue du côté de Corbinville dimanche. C'était organisé par le comité des fêtes. Cette randonnée est annulée. Toujours dimanche à partir de 8h30, place de l'église à Berchard-les-Pierres, randonnée pédestre de 11 km. C'est la Berchéroise organisée par Berche-Pierre. 5€, gratuit pour les moins de 12 ans. Dimanche à 13h15 à la salle des fêtes de Bayeux-le-Pin, super loto au profit de l'ARCEP. 4€ le carton à gagner, bon d'achat jusqu'à 500€, réservation 07 49 45 17 14. Dimanche à 14h à la salle Léo Lagrange de Châteaudun, loto de l'US Ville-Maury a gagné, bon d'achat de 20 à 700€, 3€ le carton, possibilité de réserver 02 37 98 74 88. Et puis également cette information, il y avait une brocante du comité des fêtes de Saint-Jean qui était organisée ce dimanche sur le parking de la salle Saint-Jean à Châteaudun. Cette brocante est annulée. Toujours dimanche, parking de la salle Saint-Jean à Châteaudun, brocante du comité des fêtes de Saint-Jean, 2€ le mètre, réservation après 19h au 06 09 43 53 07. Dimanche 21, toujours à 15h30, à l'espace socio-culturel Raymond Connard de Cloire-sur-le-Loir, karaoké géant avec les plus grands tubes de Jean-Jacques Goldman, c'est organisé par l'ensemble vocal du Loir, entrée libre. Samedi 27, à partir de 9h à la halle rue de Saint-Jules à Châteaudun, bric-à-brac, vide-grenier de l'ALCV, 2€ le mètre, inscription 02 37 45 09 42. Samedi 27, à 19h15, à la ferme équestre du Grand Épinay à Yèvres, dîner spectacle équestre western organisé par la Chevauchée du Perche, spectacle de feu adulte 39€ et pour les moins de 12 ans 28€ sur réservation au 06 19 37 45 26. Dimanche 28 à Saint-Maur-sur-le-Loir, à partir de 7h, fête du village organisée par l'Amicale Ville-Grenier, emplacement gratuit, nombreuses animations, tir à l'arc et spectacle. Le 28 toujours à Blandinville, bric-à-brac de la commune, 2€ le mètre sur réservation par SMS au 06 14 59 94 55 avec vos noms, adresse, nombre de mètres souhaités, installation entre 6h30 et 7h30. Enfin, dimanche 28, toujours prairie du stade de Tivard, 31e bric-à-brac des deux chevaux de Beauce, 2,50€ le mètre sur réservation au 06 09 12 16 45. Et on termine avec le forum des particuliers jusqu'à demain de 9h à 18h, vide maison au 8 rue du Bout d'Anguy à Jouy. Samedi et dimanche de 9h à 18h, vide maison au 8 avenue Kennedy à Brou, meubles anciens, vaisselle, poterie, merci de prévoir de la monnaie. Également demain et dimanche de 9h à 19h, vide maison au 20 rue de la Syrie, Valinville à Moléan, meubles. électroménager vaisselle. Enfin, deux chats ont été perdus. Un aux entours de la mairie de Lucé. C'est un petit chat blanc et gris, de corpulence mince. Il répond au nom de Luffy. Si vous l'avez vu, vous pouvez appeler le 06 89 61 94 62. Un autre chat perdu, quartier Saint-Chéron à Chartres, noir, un chat noir, aveugle. Il est également blanc, il est pucé et vous pouvez appeler le 06 60 64 39 64. Et c'est terminé pour ce forum des associations. Très bonne journée à tous et à toutes.
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0: Excellent vendredi, bienvenue sur Intensité en cette veille de week-end et c'est parti pour les anniversaires de stars. On commence en musique. Macklemore fête aujourd'hui ses 43 ans. Côté musique également, Nadia fête ses 53 ans. L'actrice américaine Zoé Saldana fête ses 48 ans. Côté politique, plusieurs ministres. Amélie de Montchalin fête ses 41 ans. Agnès Pannier-Runacher, ses 52 ans. L'ancien Premier ministre britannique Boris Johnson fête ses 62 ans. Côté acteur.
1: Salut, ça farte.
0: Brice de Nice, évidemment Jean Dujardin, entre autres, Brice de Nice ou encore OSS 117, fête ses 54 ans aujourd'hui. Enfin, on va parler également de l'acteur Laurent Gamelon qui fête ses 66 ans. Anne Hidalgo fête ses 67 ans. Très bon anniversaire à vous également si vous êtes né un 19.

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0: Bonjour à tous. Peut-on étudier dans des classes surchauffées en pleine canicule? Le ministre de l'Éducation annonce que près de 800 écoles et collèges ont décidé d'aménager leurs horaires. Les oraux du bac prévus en début de semaine prochaine vont être reportés pour 4000 candidats. Édouard Geffray prévient, ce genre de situation va se reproduire dans le futur. Il faut donc se préparer.
1: Malheureusement, on n'est pas sur une situation nouvelle et nous sommes sur une situation qui se reproduira au cours des années à venir. Donc, il faut adapter nos pratiques. Je ne ferai plus d'écrit à l'avenir au baccalauréat ou au brevet les après-midi, c'est fini. Plus d'épreuves professionnelles au baccalauréat professionnel les après-midi, c'est terminé aussi, on fera ça le matin. Et par ailleurs, il y a quand même un plan de rénovation des écoles, des collèges et des lycées qui est assez considérable. Vous avez 6200 entités scolaires qui sont en cours de rénovation ou en projet de rénovation financés par l'État, avec l'aide de l'État, hein, 3 milliards d'euros. Ça représente, pour vous donner un ordre de grandeur, 24 millions de mètres carrés et c'est plus de 12%, c'est 10-12% du nombre d'établissements scolaires en France.
0: 5 départements de la moitié nord passeront en vigilance orange aux orages dans l'après-midi. L'Oise, la Somme, le Nord, le Pas-de-Calais et l'Aisne. Alors que 53 départements sont toujours en orange pour canicule du nord-est au sud-ouest. Et selon le ministre de l'Intérieur, des vigilances rouges pourraient être déclenchées dans plusieurs départements dimanche. Achraf Hakimi sera bien jugé pour viol. Le défenseur du PSG passera devant une cour criminelle après les accusations d'une jeune femme pour des faits qui auraient eu lieu il y a 3 ans au domicile du Marocain. Achraf Hakimi continue de clamer son innocence. Plus d'un jeune sur 10 déclare avoir déjà consommé du protoxyde d'azote, résultat d'une étude Ipsos pour la Massif, étude réalisée sur des jeunes de 16 à 30 ans, une consommation majoritairement décrite comme récréative. La moitié des consommateurs dit avoir eu au moins une perte de contrôle à la suite d'une prise de protoxyde d'azote. Et puis en basket, la suite de la finale de Betclic Elite ce soir, direction la Principauté pour Monaco et Paris pour le match 3, coup d'envoi à 21h. Après les deux premiers matchs à Paris, les deux équipes sont à égalité. Voilà pour l'info, excellente journée.
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3: Bonjour à toutes et à tous. La chasse au défibrillateur est ouverte. C'est le slogan du réseau Staying Alive qui œuvre pour une meilleure prise en charge de l'arrêt cardiaque. Avec Défibraction, tous les citoyens sont invités à télécharger l'application et ainsi affiner la cartographie des DAE du département. Et c'est à partir de demain jusque dimanche 28 juin. Plus de 1500 appareils défibrillateurs sont déjà recensés en Eure-et-Loir. Météo caniculaire et des annulations en cascade pour les animations de ce week-end. À Mainvilliers, la grande fête de la Saint-Hilaire est totalement annulée. De même pour la marche du 30e anniversaire de la Gaudiose dans le Bonne-Vallée. Plusieurs municipalités ont aussi fait le choix de fermer leurs écoles lundi et mardi prochain pour protéger les enfants, comme à Illiers-Combray, Marboué, Lucé, Yèvre ou encore Saint-Denis-Lanneray, qui manquent de locaux rafraîchis. La préfecture d'Eure-et-Loir appelle dans ce contexte à la plus grande prudence. La vigilance orange canicule se prolonge. Pour éviter les risques d'incendie, le préfet demande le report des feux d'artifice et des feux de la Saint-Jean prévus en cette fin de semaine. Cette belle histoire du côté de Châteaudun pour la deuxième année consécutive, Baptiste aide à domicile et Stéphane en situation de handicap partent ensemble à Clisson pour assister au festival du Hellfest. Initiative du réseau OxyLife pour renforcer l'autonomie et briser l'isolement. Reportage sur intensité.net. Appel à la vigilance du côté de l'Ève. Deux habitations de la rue de Chavannes ont été la cible de cambrioleurs dans la nuit de mardi à mercredi. Selon les images des caméras de vidéosurveillance qui protégeaient le parking, 3 individus ont opéré en toute discrétion et dérobé 2 véhicules. On termine ce flash avec ce coup de tonnerre. Le Céchartres Métropole Basket qui a été repêché en National 1 pourrait finalement être rétrogradé. Le club pensait avoir sauvé sa place en N1M grâce à un repêchage administratif, mais la fédération vient de refuser de valider son maintien en 3e division. La direction du CCMBM assure vouloir fournir dans les plus brefs délais tous les justificatifs pour se maintenir. Et puis côté météo, au-delà de la vigilance canicule et les fortes chaleurs, cette vigilance aux orages avec grêle et pluie battante qui sont possibles localement cet après-midi et en soirée. Bonne fin de semaine avec Intensité.

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1: Et on se retrouve sur Intensité ce vendredi, veille de week-end, et vous allez peut-être en profiter pour postuler. Eh bien, nous avons des offres pour vous. Si vous avez entre 18 et 29 ans, la police nationale recrute des policiers adjoints par concours. Les inscriptions sont déjà ouvertes jusqu'au 14 août, avec ensuite des épreuves écrites et orales. Plus d'informations sur le site de la police nationale. Direction Châteauzin, une organisation située dans le domaine de l'action sociale, recherche secrétaire en CDD à temps partiel. Les missions accueil téléphonique et physique qualitatif, gestion et distribution du courrier du service et des bénéficiaires, et gestion et saisie des devis et factures. La référence France Travail, c'est la 209 SBDM. Enfin, on recherche agent de conditionnement à Châteaudun en CDI à 35 heures. L'émission récolter les cultures, trier pommes de terre et oignons, conditionner et préparer les produits. La référence France Travail, c'est la 209 RCZB. Et on se retrouve la semaine prochaine sur Intensité pour de nouvelles offres d'emploi. D'ici là, bon week-end.
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1: Sur votre plateau télé ce soir, un couple à trois, un festival mouvementé et de la musique apaisante. Gazon maudit sur France 5, film réalisé par Josiane Balasco. Laurent, macho et dragueur, vit avec sa femme Loli et leurs deux enfants. Un jour, alors que Loli s'ennuie, délaissée une fois de plus par son mari, elle fait la connaissance de Marie-Jo, qui est lesbienne. La sympathie réciproque entre les deux femmes se transforme en véritable relation amoureuse.
2: Je connais un type à qui il est arrivé une histoire hallucinante. Le type marié, heureux. Et ben sa femme le trompait avec une autre gonzesse. C'est quoi ça?
3: Je le connais.
2: Tu es en face de toi.
4: Es la historia de un amor.
5: Je vous ai vu au resto. Je suis déçu.
1: Festival Hellfest, 4 jours d'enfer sur TMC, documentaire. Pendant le Hellfest, 280 000 fans de métal arrivent à Clisson, en Loire-Atlantique. Avec ses scènes géantes, il s'agit de l'un des festivals les plus fous du monde, plongé dans ses coulisses pour 4 jours de folie.
6: Pour le coup d'envoi du festival, certains voleraient presque la vedette aux stars du rock.
7: C'est les dents de sa grand-mère à ma femme. Donc on a récupéré les dentiers quand elle est décédée, malheureusement. Quand on a vidé l'appartement, on a récupéré les dents et j'ai fait un... Donc j'ai mis la mémé avec moi.
1: Musique en fête 2026 sur France 3, divertissement présenté par Judith Chen et Cyril Ferraud. Musique en fête célèbre son 15e anniversaire en direct des Corégies d'Orange. Le théâtre antique réunit une pléiade d'artistes venus interpréter certaines des plus belles pages de l'opéra, de la comédie musicale et du gospel. Gazon maudit sur France 5, Festival Hellfest, 4 jours d'enfer sur TMC et Musique en fête 2026 sur France 3. Très belle soirée télé à tous.
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0: Bonjour à tous, vers un record historique de chaleur. Selon Météo France, lundi, la température moyenne sur l'Hexagone pourrait atteindre le niveau jamais mesuré en France, tout mois confondu. Globalement, le mercure pourrait grimper de 37 à 42 degrés. Aujourd'hui, 53 départements sont en vigilance orange pour canicule, du nord-est au sud-ouest. Dans l'après-midi, l'Oise, la Somme, le Nord, le Pas-de-Calais et l'Aisne passeront en orange pour orage. Dans ce contexte de forte chaleur, les célébrations de la fête de la musique dimanche pose question. L'événement a déjà été annulé par plusieurs villes, notamment à Brive-la-Gaillarde et Thouars dans les Deux-Sèvres. Le ministre de l'Intérieur, Laurent Nunez, ne remet pas en cause les célébrations, mais demande au préfet que toutes les précautions soient prises. La ministre de la Santé, Stéphanie Rist, elle, alerte sur les dangers de la consommation d'alcool lorsqu'il fait très chaud. Attention également à l'activité physique. Christophe Hellul fait appel après sa condamnation à 4 ans de prison avec sursis pour homicide involontaire suite à la mort de sa compagne Elisa Pilarski. La jeune femme avait été tuée par le chien de Christophe Hellul, Curtis. Cet appel suspend l'euthanasie du pitbull ordonné par la justice. Il est soupçonné d'avoir espionné une usine française de drones au bénéfice de la Russie. Un homme a été mis en examen et placé en détention provisoire. Il aurait filmé en région toulousaine un prototype de drone avant de l'envoyer à un interlocuteur russe. L'homme né en Biélorussie encourt une peine de 15 ans de détention. Il n'y aura finalement pas de discussion entre Américains et Iraniens aujourd'hui en Suisse. Les pourparlers sur la mise en œuvre d'un accord ont été annulés. Le négociateur en chef iranien conditionne toute discussion avec les États-Unis au respect des lignes rouges fixées par Téhéran. Il assure que son pays sera prêt à riposter si l'ennemi venait à se montrer excessif dans ses demandes. Et puis la suite de la Coupe du Monde de foot avec le deuxième tour de la phase de poule à 21h États-Unis-Australie, suivi d'Écosse-Maroc à minuit. La nuit prochaine, Brésil-Haïti et Turquie-Paraguay. Voilà pour l'essentiel de l'info, excellente journée.
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2: Bonjour à toutes et à tous. La chasse au défibrillateur est ouverte. C'est le slogan du réseau Staying Alive qui œuvre pour une meilleure prise en charge de l'arrêt cardiaque. Avec Défibraction, tous les citoyens sont invités à télécharger l'application et ainsi affiner la cartographie des DAE du département. C'est à partir de demain jusque dimanche 28 juin. Plus de 1500 appareils défibrillateurs sont déjà recensés en Eure-et-Loire. Météo caniculaire et des annulations en cascade pour les animations de ce week-end. À Mainvilliers, la grande fête de la Saint-Hilaire est totalement annulée. De même pour la marche du 30e anniversaire de la Gaudiose dans le Bonne-Vallée. Plusieurs municipalités ont aussi fait le choix de fermer leurs écoles lundi et mardi prochain pour protéger les enfants, comme à Illiers-Combray, Marboué, Lucé, Yèvre ou encore Saint-Denis-Lanneray, qui manquent de locaux rafraîchis. La préfecture d'Eure-et-Loire appelle dans ce contexte à la plus grande prudence. La vigilance orange canicule se prolonge. Pour éviter les risques d'incendie, le préfet demande le report des feux d'artifice et des feux de la Saint-Jean prévus en cette fin de semaine. Cette belle histoire du côté de Châteaudun pour la deuxième année consécutive, Baptiste aide à domicile et Stéphane en situation de handicap partent ensemble à Clisson pour assister au festival du Hellfest. Initiative du réseau OxyLife pour renforcer l'autonomie et briser l'isolement. Reportage sur intensité.net. Appel à la vigilance du côté de l'Ève. Deux habitations de la rue de Chavannes ont été la cible de cambrioleurs dans la nuit de mardi à mercredi. Selon les images des caméras de vidéosurveillance qui protégeaient le parking, trois individus ont opéré en toute discrétion et dérobé deux véhicules. On termine ce flash avec ce coup de tonnerre. Le C Chartres Métropole Basket qui a été repêché en National 1 pourrait finalement être rétrogradé. Le club pensait avoir sauvé sa place en N1M grâce à un repêchage administratif, mais la fédération vient de refuser de valider son maintien en 3e division. La direction du CCMBM assure vouloir fournir dans les plus brefs délais tous les justificatifs pour se maintenir. Et puis côté météo, au-delà de la vigilance canicule et les fortes chaleurs, cette vigilance aux orages avec grêle et pluie battante qui sont possibles localement cet après-midi et en soirée. Bonne fin de semaine avec intensité.

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1: 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On me dit jamais rien, moi, hein? 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
1: Dans votre rendez-vous jeux vidéo, on se lance dans une grande aventure pixelisée. L'aventure avec un grand A, voilà ce que propose The Adventures of Elliot The Millennium Tales, le nouveau jeu de Square Enix, l'éditeur de Final Fantasy. Dans The Adventures of Elliot, on incarne Elliot, évidemment, qui doit sauver le monde fantastique de Philabeldia, un monde où l'humanité est en grand danger. Elle ne vit que dans une seule ville, protégée par un sort magique pour éloigner les monstres. Mais Elliot, lui, n'écoutant que son courage, va sortir de la ville et affronter le danger. À vous d'explorer de vastes de contrer et même de voyager dans le temps pour réussir. Pour ce faire, Elliot est accompagné d'une fée qui l'assiste avec ses précieux pouvoirs magiques. The Adventures of Elliot est un jeu d'action qui fait penser à Zelda, aux épisodes en deux dimensions que l'on connaît sur console portable. Entre visites de villes, donjons mystérieux et étendues sauvages, les fans de Zelda ne seront pas dépaysés. Ils ont même droit ici à plus de profondeur dans le gameplay avec une composante jeu de rôle plus poussée. Graphiquement, le jeu propose une esthétique HD 2D très agréable à l'œil. Concrètement, les personnages sont en deux dimensions, façon pixel, et ils évoluent dans des environnements modélisés en 3D. Le rendu fait mouche. The Adventures of Elliot The Millennium Tales est disponible sur PlayStation 5, Xbox Series, Nintendo Switch 2 et PC. Et si vous hésitez encore, donnez sa chance à la démo du jeu, une démo généreuse de plusieurs heures, histoire de vous faire une idée.
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1: C'est moi ou ça sent l'arrivée du week-end? Bon, d'un côté, on est vendredi, hein. Ultime ligne droite avant de se mettre dans l'ambiance du week-end. Courage à tous ceux qui bossent. Et vos playlists, on a calé très vite Joe. 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Joanne of Beginning, ça sera juste après la rédaction qui est avec nous avec l'info de Raloir et le flash.
2: Bonjour à tous. Alors que la France suffoque, les célébrations de la fête de la musique dimanche posent question. L'événement a déjà été annulé par plusieurs villes aux quatre coins de l'Hexagone. Le ministre de l'Intérieur, Laurent Nunez, ne remet pas en cause les célébrations, mais demande au préfet que toutes les précautions soient prises. La ministre de la Santé, Stéphanie Rist, elle, alerte sur les dangers de la consommation d'alcool lorsqu'il fait très chaud. Peut-on étudier dans des classes surchauffées en pleine canicule? Le ministre de l'Éducation annonce que près de 800 écoles et collèges ont décidé d'aménager leurs horaires. Les oraux du bac prévus en début de semaine prochaine vont être reportés pour 4000 candidats. Édouard Geffray prévient, ce genre de situation va se reproduire dans le futur. Il faut se préparer. Achraf Hakimi sera bien jugé pour viol. Le défenseur du PSG passera devant une cour criminelle après les accusations d'une jeune femme pour des faits qui auraient eu lieu il y a 3 ans au domicile du Marocain. Achraf Hakimi continue de clamer son innocence. Plus d'un jeune sur 10 déclare avoir déjà consommé du protoxyde d'azote, résultat d'une étude Ipsos pour la Massif, étude réalisée sur des jeunes de 16 à 30 ans, une consommation majoritairement décrite comme récréative. La moitié des consommateurs dit avoir eu au moins une perte de contrôle à la suite d'une prise de protoxyde d'azote. Israël et le Hezbollah conviennent d'un cessez-le-feu, c'est ce qu'annonce un responsable américain. Alors que les combats n'ont pas cessé malgré la signature d'un protocole entre l'Iran et les États-Unis, les frappes israéliennes ont fait la nuit dernière 18 morts et 33 blessés selon le ministère libanais de la Santé. De son côté, l'armée israélienne a annoncé la mort de 4 de ses soldats. Et puis le rugby est la première demi-finale de Top 14. Ce soir, le Stade Toulousain affronte le Racing 92. Les Toulousains ont remporté 4 des 5 derniers championnats. L'autre demi-finale opposera demain Montpellier au Stade Français. Par ailleurs, à cause de la canicule, la Fédération Française de Rugby décale toutes les rencontres du week-end à 17h30. Voilà pour l'essentiel de l'info. Excellent après-midi.
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3: Bonjour à toutes et tous. Météo caniculaire et des modifications pour les animations de ce week-end. À Mainvilliers, la grande fête de la Saint-Hilaire est aménagée avec l'annulation du meeting d'athlétisme et non pas de tout l'événement comme nous l'avions annoncé plus tôt dans la journée. Dans le Bonne-Vallée, la 30e édition de la Gaudiose, elle, ne se fera pas demain. En raison des conditions climatiques, la mairie de Lucé a permis aussi à la collecte de sang de lundi prochain de se tenir le matin et non plus l'après-midi au centre culturel Edmond des Souches. La préfecture d'Eure-et-Loir, elle, appelle à la plus grande prudence alors que la vigilance orange canicule doit se prolonger tout le week-end. Pour éviter les risques d'incendie, le préfet demande le report des feux d'artifice et des feux de la Saint-Jean prévus ce week-end. Plusieurs municipalités ont aussi fait le choix de fermer leurs écoles lundi et mardi prochain pour protéger les enfants. C'est le cas à Illiers-Combray, Marboué, Yèvre qui manquent de locaux rafraîchis, tandis qu'à Gaville, Oisem, les élèves profitent de l'ombrage après le réaménagement de la cour de l'école élémentaire. Lundi, la mairie a inauguré l'espace renaturé en présence de ses partenaires pour ce projet de près de 35 000 euros. La surface de bitume a été largement réduite pour désimperméabiliser le sol et rendre la cour plus fréquentable par temps chaud. Cet investissement a aussi été réalisé pour que l'espace ne soit plus inondé à l'avenir. Des arbres et 500 plants d'arbustes et de plantes ont ainsi été mis en terre. La chasse au défibrillateur est ouverte, c'est le slogan du réseau Staying Alive qui œuvre pour une meilleure prise en charge de l'arrêt cardiaque. Avec Défibraction, tous les citoyens sont invités à télécharger l'application Staying Alive, le tout pour affiner la cartographie des DAE du département. C'est à partir de demain jusqu'au dimanche 28 juin. Plus de 1500 appareils sont recensés en Eure-et-Loir. On termine ce flash avec ce coup de tonnerre en basket. Le Séchartre Métropole Basket Masculin qui a bénéficié d'un repêchage administratif en National 1 pourrait finalement être rétrogradé. Décision de la fédération. La direction du club, elle, assure vouloir fournir dans les plus brefs délais tous les justificatifs pour se maintenir. Et puis la fin de journée a une tendance orageuse dans le département. Possibles averses qui vont légèrement rafraîchir l'air cette nuit autour de 15 degrés. Demain et dimanche, le mercure va dépasser largement les 30 degrés. Merci d'écouter Intensité. Bonne fin de semaine à toutes et tous.
1: On dirait que c'est pas tout le monde qui sort du boulot à Sorcy. Courage à vous, vous êtes avec Intensité en heure. Alors à Chartres, Château de Riadreux, si vous aimez la course pour la bonne cause, eh bien on va vous parler d'un événement qui va se dérouler autour de la cathédrale de Chartres. Avant ça, c'est Skip the Use et puis Joe.

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0: Eh ben ça y est, c'est vendredi, semaine de boulot qui se termine avec intensité.
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0: Ah, il va y avoir l'ambiance dans le centre-ville de Chartres le samedi 27 juin, samedi prochain, place des départs, puisque vous allez pouvoir courir pour la bonne cause tout autour de la célèbre cathédrale de Chartres avec les foulées roses hein, tous ensemble contre le cancer. Le départ est prévu de 14h à 18h pour la marche, sur un départ groupé course marche aussi à 19h, et puis en même temps eh bien il y aura les foulées de la cathédrale. Alors il n'y a plus aucun dossard dispo, les petits chanceux vont pouvoir en profiter pleinement. Pour ceux qui veulent voir en tout cas comment ça se passe, il y a toutes les infos sur le site foulées de la cathédrale.fr, et puis rendez-vous place des efforts aussi à partir de 14h. On a calé Linkin Park dans quelques minutes, et puis d'ici c'est Théodorin, voici Mélodrama sur Intensité ce vendredi après-midi.

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courage. Bientôt le week-end avec un temps si tendre à Loire, notre département qui est un lieu plein de prestige au niveau de ses châteaux évidemment, mais aussi pour les féeries euréliennes. On adore ce festival international de feux d'artifice. C'est la 3e édition. Rendez-vous samedi prochain, le 27 juin. Ça sera au château des Vaux à Saint-Maurice-Saint-Germain. Une soirée d'exception avec des spectacles pyrotechniques grandioses, avec des artificiers en compétition venus de Norvège, d'Italie et même du Royaume-Uni. C'est un événement devenu incontournable en Eure-et-Loire et dans toute la région qui attire chaque année plusieurs milliers de spectateurs. Si ça vous tente d'y aller, il doit rester quelques places encore, mais faites vite hein, parce qu'il y a déjà 5000 billets qui ont été vendus pour cette 3e édition. Et vos playlists cet après-midi, on va caler Coldplay, Gaëtan Roussel et puis Tempim, pas là maintenant avec Dracula et Jenny sur Intensité.

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1: 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On a Malou qui arrive à Believe, et puis aussi Angèle avec Justice. Voici What You Want sur Intensité.

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Arrivé avec Supernova sur Intensité en heure, alors à Chartres, à Châteaudun, Yadreux, La Quinguette, Radéchamps, ça se passe en ce moment. Il y a une sacrée ambiance hier quand même avec Mister Java, Ring of Cash et puis Celtic. Ça c'était vraiment cool pour lancer les festivités. Deuxième étape ce soir avec une nouvelle soirée à ne pas rater, ça sera Sans Voix, Les Croquants, Joyeux Bordel et même David Vincent. Et puis rendez-vous demain d'ailleurs pour Frères de Misère, Les Types à Pied, Ruelle Mélodie et surtout Roland Bernard. Il y a toutes les infos dès maintenant sur les réseaux sociaux, La Guinguette, Radéchamps. Bon, avant 17h, on va retrouver la rédaction pour l'info. On a Cass and Twiz maintenant avec Jimmy sur Intensité.

0: à la radio, sur internet, sur smartphone et surtout en train de rêver à votre week-end. Peut-être qu'il commence maintenant, en tout cas puisqu'il est 17h, vous êtes sur Intensité, bienvenue. Dépêche Mode va débarquer très vite, Enjoy the Silence. Avant ça, c'est Alex Ren, Fever Dream, la rédaction qui est avec nous pour l'info d'Oraloire et le Flash.
1: Bonsoir à tous, la vigilance orange canicule continue de s'étendre de 53 départements aujourd'hui. Elle concernera 60 départements demain. La Drôme, l'Ardèche, le Maine-et-Loire ou encore les Pyrénées-Atlantiques rejoignent la liste. Selon Météo France, lundi, la température moyenne sur l'Hexagone pourrait atteindre le niveau jamais mesuré en France, tout mois confondu. Globalement, le mercure pourrait grimper de 37 à 42 degrés. Des vigilances rouges ne sont pas exclues dès dimanche. Le Premier ministre Sébastien Lecornu activera demain une cellule de crise interministérielle au ministère de l'Intérieur. Dans ce contexte de forte chaleur, les célébrations de la fête de la musique dimanche posent question. L'événement a déjà été annulé par plusieurs villes, notamment à Brive-la-Gaillarde et Thouars dans les Deux-Sèvres. Le ministre de l'Intérieur, Laurent Nunez, ne remet pas en cause les célébrations, mais demande au préfet que toutes les précautions soient prises. La ministre de la Santé, Stéphanie Rist, elle, alerte sur les dangers de la consommation d'alcool lorsqu'il fait très chaud. Attention également à l'activité physique. Également dans l'actualité, une enquête ouverte dans les Yvelines. Une femme de 57 ans a été retrouvée morte ce matin chez elle. C'est son conjoint qui a prévenu la police en expliquant avoir tué son épouse. Le sexagénaire a été placé en garde à vue. Christophe Hellul fait appel après sa condamnation à 4 ans de prison avec sursis pour homicide involontaire suite à la mort de sa compagne Elisa Pilarski. La jeune femme avait été tuée par le chien de Christophe Hellul, Curtis. Cet appel suspend l'euthanasie du pitbull ordonné par la justice. Après un regain de violence au Liban, Israël et le Hezbollah conviennent d'un cessez-le-feu, annonce d'un responsable américain. Sur le terrain, le bilan des frappes israéliennes au Liban s'alourdit à 47 morts et 97 blessés, selon un nouveau bilan du ministère de la Santé. Par ailleurs, l'Iran annonce que les bateaux qui veulent passer par le détroit d'Ormuz doivent en faire la demande 48 heures avant. Et puis en basket, la suite de la finale de Betclic Elite ce soir, direction la Principauté pour Monaco et Paris pour le match 3. Après les deux premiers matchs à Paris, les deux équipes sont à égalité. Coup d'envoi 21h. Voilà pour l'essentiel de l'info. Excellente fin d'après-midi.
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3: Bonsoir à toutes et à tous. Météo caniculaire et des modifications pour les animations de ce week-end. À Mainvilliers, la grande fête de la Saint-Hilaire est aménagée avec l'annulation du meeting d'athlétisme et non pas de tout l'événement comme nous l'avions annoncé plus tôt dans la journée. Dans le Bonne-Vallée, la 30e édition de la Gaudiose, elle, ne se fera pas demain. En raison des conditions climatiques, la mairie de Lucé a permis aussi à la collecte de sang de lundi prochain de se tenir le matin et non plus l'après-midi au centre culturel Edmond des Souches. La préfecture d'Eure-et-Loire, elle, appelle à la plus grande prudence alors que la vigilance orange canicule doit se prolonger tout le week-end. Pour éviter les risques d'incendie, le préfet demande le report des feux d'artifice et des feux de la Saint-Jean prévus ce week-end. Plusieurs municipalités ont aussi fait le choix de fermer leurs écoles lundi et mardi prochain pour protéger les enfants. C'est le cas à Illiers-Combray, Marboué, Yèvre qui manquent de locaux rafraîchis, tandis qu'à Gaville, Oisem, les élèves profitent de l'ombrage après le réaménagement de la cour de l'école élémentaire. Lundi, la mairie a inauguré l'espace renaturé en présence de ses partenaires pour ce projet de près de 35 000 euros. La surface de bitume a été largement réduite pour désimperméabiliser le sol et rendre la cour plus fréquentable par temps chaud. Cet investissement a aussi été réalisé pour que l'espace ne soit plus inondé à l'avenir. Des arbres et 500 plants d'arbustes et de plantes ont ainsi été mis en terre. La chasse aux défibrillateurs est ouverte, c'est le slogan du réseau Staying Alive qui œuvre pour une meilleure prise en charge de l'arrêt cardiaque. Avec Défibraction, tous les citoyens sont invités à télécharger l'application Staying Alive, le tout pour affiner la cartographie des DAE du département. C'est à partir de demain jusqu'au dimanche 28 juin. Plus de 1500 appareils sont recensés en Eure-et-Loire. On termine ce flash avec ce coup de tonnerre en basket. Le Séchartres Métropole Basket Masculin qui a bénéficié d'un repêchage administratif en National 1 pourrait finalement être rétrogradé. Décision de la fédération. La direction du club, elle, assure vouloir fournir dans les plus brefs délais tous les justificatifs pour se maintenir. Et puis la fin de journée a une tendance orageuse dans le département. Possibles averses qui vont légèrement rafraîchir l'air cette nuit autour de 15 degrés. Demain et dimanche, le mercure va dépasser largement les 30 degrés. Merci d'écouter Intensité. Bonne fin de semaine à toutes et tous.
0: Eh ben ça c'est fait pour l'info, on va suivre un stade dès maintenant sur intensité.net. Saviez-vous que c'était possible de faire la fête tout en prenant soin de la planète? Ouais, une idée très novatrice d'ailleurs qui va se dérouler chez nous en Eure-et-Loire, on va en parler après Dépêche Mode et Alex Warren avec Fever Dream.

0: plein de dates en 2025-26. Voilà.
1: Il y a des dates justement un peu plus attendues dans cette tournée là. Vous êtes en Eure-et-Loir. Il y a peut-être des dates à la maison où on sait que ça va être chaud.
2: Bah, la dernière.
1: La dernière,
2: c'est le jour des 27 ans de l'enregistrement de Ça sent la bière. Ça sera. Celle-là devrait être sympa.
1: Ouais. On attend ça avec impatience.
0: Ouais.
2: On va faire des bornes, c'est d'ici.
1: des albums, est-ce qu'on essaye de relancer aussi ça ou c'est juste parti pour une tournée?
2: On a sorti un EP pour appuyer cette tournée-là, avec des chansons qui nous manquaient, qu'on avait envie de faire, qui n'étaient pas là. Donc il y a eu 7 titres qui sont sortis que sur les plateformes.
1: C'est vraiment des nouvelles choses ou c'est des choses qui avaient été travaillées, qui avaient été mises dans un tiroir
2: Ouais, il y en a qui avaient été proposées au début, qui étaient refusées. Et puis, par exemple, il y en a une, celle qui a donné le titre à l'album, il est revenu, il a dit « Ah putain, celle-là, j'ai une idée. Elle serait cool, non, tu crois pas ?»
0: Il n'y a que les cons qui ne changent pas d'avis.
1: Exactement.
2: Ils ne se rappelaient pas que ça faisait des années.
0: Je suis vieux aussi, donc je ne me rappelle pas.
2: Non, mais bon, le tout, c'est qu'on l'a fait. Voilà, c'est une chanson de Jean-Yann.
1: Alors, pour les gens qui ne vous ont jamais vu, qui vous ont jamais vu sur scène là à Guinguette derrière des champs, qu'est-ce que c'est les croquants sur scène justement après ces 8 ans d'absence? On repart.
2: C'est un duo, polyvalent quand même, on va dire, vu que Danito il joue de la batterie avec ses pieds, surtout comme ses pieds d'ailleurs. Il fait de la guitare et il chante, hein, et moi je suis multi-instrumentiste avec accordéon, banjo, mandoline, violon et scie musicale et guitare électrique, et on fait surtout un répertoire de reprises. On fait la fête à la chanson française, à la belle chanson française. Les Brassens, Brel, La Pointe.
0: Nous, on se revendique un petit peu musicien de comptoir, musicien d'apéro, comme on pourrait sortir les guitares, un barbecue, tu vois, enfin, on n'est pas trop dans la, enfin, c'est festif ou nostalgique, mais voilà, c'est surtout la convivialité, le partage, multigénération.
1: Ce qu'on veut, c'est que les gens chantent, dansent, et le sourire.
0: Voilà.
1: Et ben, je crois que vous êtes ici chez vous. Parce que c'est exactement ce qu'on recherche.
0: On a entendu parler depuis longtemps des rats des champs. Donc on va voir quel bois on se chauffe ce soir.
1: Ouais, vous allez voir. Je pense que vous n'allez pas être déçus de la chaleur en tous les cas. Et bien justement, donc après cette période d'absence, il y a eu beaucoup de travail pour se remettre à la scène. Ou finalement, quand on a commencé à gratter, à jouer ensemble,
2: pour dire la vérité, on s'est fait peur. La première répète, on avait dit on travaille pas, on y va avec au souvenir. Et waouh, voilà, là il y a quand même un chantier. Donc après il a fallu, ouais, tu rebosses. Et puis comme on le dit, quand tu remets papa sur le vélo,
1: c'est reparti quoi.
2: Ça repart.
1: Ouais, ça revient vite. On reprend nos.
2: Puis après manière, c'est aussi un de nos adages. Nous aimons dire qu'il ne fallait pas trop travailler. Parce que sinon, les gens, ils nous auraient pas reconnus.
1: Voilà. Pas trop répété.
2: Surtout pas trop répété. Parce qu'après, si on joue trop bien, les gens, ils vont se dire, mais c'est pas eux, en fait.
1: C'est pas eux. Bon, bah, en tous les cas, et ce soir, c'est bien eux. Ce sera à 20h30 sur la scène de la Guinguette derrière des champs. Et histoire de se quitter, eh bien, on va écouter accordéon. Ça vous va, les gars?
0: Allez.
1: Ouais. Allez, c'est les croquants accordéon. Vous les retrouvez ce soir du côté de la Guinguette derrière des champs. Deuxième jour, les amis.
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5: Il est 22h30. La soirée commence.

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2: Et on se retrouve sur Intensité en ce vendredi veille de week-end et vous allez peut-être en profiter pour postuler. Eh bien, nous avons des offres pour vous. Si vous avez entre 18 et 29 ans, la police nationale recrute des policiers adjoints par concours. Les inscriptions sont déjà ouvertes jusqu'au 14 août avec ensuite des épreuves écrites et orales. Plus d'informations sur le site de la police nationale. Direction Châteauzin, une organisation située dans le domaine de l'action sociale, recherche secrétaire en CDD à temps partiel. Les missions accueil téléphonique et physique qualitatif, gestion et distribution du courrier du service et des bénéficiaires, et gestion et saisie des devis et factures. La référence France Travail, c'est la 209 SBDM. Enfin, on recherche agent de conditionnement à Châteaudun en CDI à 35 heures. Les missions récolter les cultures, trier pommes de terre et oignons, conditionner et préparer les produits. La référence France Travail, c'est la 209 RCZB. Et on se retrouve la semaine prochaine sur Intensité pour de nouvelles offres d'emploi. D'ici là, bon week-end.
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10: Il est 17h30, on sort tranquillement du boulot en Eure-et-Loire avec intensité. Vu que c'est vendredi et que c'est l'arrivée des week-ends, il y a plein de choses à faire dans le département. On va en parler d'ailleurs dans quelques minutes, tiens, avec l'agenda. Il y aura aussi la météo, avant ça, Dizzy, Théodora, Mélodrama et la rédaction qui est de retour pour l'info d'Eure-et-Loire.
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12: La vague de chaleur écrasante désorganise les municipalités du département. On en parle en début de journal. On va aussi évoquer ce vol de voitures assez spectaculaire au niveau de la commune de Lèves. C'était il y a quelques jours. Et puis en fin de journal aussi, le rappel de cette réunion pour le festival Starter en septembre. Bonsoir à toutes et à tous et bienvenue pour ce journal local à 17h30. La météo est caniculaire, on le rabâche tous les jours, mais cela a des conséquences sur les écoles, les animations également, pour justement certaines des festivités comme à Mainvilliers, la fête de la Saint-Hilaire. Des aménagements ont dû être faits en dernière minute avec l'annulation du meeting d'athlétisme, le report au mois de septembre de la fête de la mobilité avec Chartres à vélo, la course cycliste pour le prix Pierre Rigaud est quant à elle bien maintenu. Le départ est à 20h sur la place du marché. En raison des conditions climatiques, toujours, la mairie de Lucé, elle, a décidé de faciliter l'organisation de la prochaine collecte de l'établissement français du sang lundi. Elle était prévue l'après-midi et aura lieu finalement en matinée dès 9h au centre culturel Edmond Dessouches. La préfecture de Raye-et-Loire, elle, a la appelle à la plus grande prudence avec une vigilance orange canicule qui s'accompagne aussi d'un risque de départ d'incendie plus accru. Le préfet demande donc le report des différents feux d'artifice et feux de la Saint-Jean dans la mesure du possible. Certaines communes comme celle d'Inver ont prévu un feu de la Saint-Jean ce soir par exemple. Plusieurs municipalités doivent aussi, je le disais, aménager l'accès aux écoles lundi et mardi prochains pour protéger les enfants. À Illiers-Combray, Marboué, Nogent-le-Roi, il n'y aura pas de cours. Certaines communes mettent quand même en place un service minimum pour les parents qui ne pourraient pas garder leurs enfants à domicile. Donc renseignez-vous auprès de vos municipalités. Du côté de Gaville-Oisem, beaucoup moins de difficultés sur le plan de la chaleur puisque les élèves profitent depuis quelques jours de l'ombrage qui a été mis en place grâce au réaménagement de la cour de l'école élémentaire. Lundi, la mairie a inauguré l'espace qui a été renaturé en présence de ses partenaires pour ce projet de près de 35 000 euros. Des financements de l'agence de l'eau, la préfecture, le département et l'éducation nationale aux côtés de la commune ont permis cet investissement. La surface de bitume a donc été largement raboté pour désimperméabiliser les sols, rendre ainsi la cour plus fréquentable par temps chaud. Des arbres et plants ont été mis en terre. L'investissement s'accompagne aussi de cet objectif que l'espace ne soit plus inondé à l'avenir et que tous les enfants puissent en profiter. C'est félicité le maire. Comment améliorer vos trajets du quotidien? La communauté de communes des Portes Auréliennes d'Île-de-France vous consulte avec une grande enquête sur la mobilité. L'objectif de l'intercommunalité est de repenser ses transports sur le territoire, construire des solutions adaptées aux besoins réels des habitants, travailleurs, partenaires locaux. Vous êtes donc toutes et tous invités à donner votre avis. Cela prend seulement quelques minutes via un questionnaire en ligne sur le site et les réseaux sociaux des Portes Auréliennes. D'autres intercommunalités ont déjà mené ce genre de projet, notamment celle de l'Entre-Beauce-et-Perche l'an dernier. Les propriétaires de voitures haut de gamme appelés à la plus grande prudence à Lèves, un double vol de voitures a quelque peu secoué la rue de Chavannes. C'était en milieu de nuit. Un commando de 3 voleurs a été filmé par une vidéosurveillance aux alentours de 2h du matin. En quelques minutes, ils ont réussi à s'emparer de 2 Renault Mégane 4 GT stationnés sur un parking privé. Le tout avant de prendre la fuite. Une enquête est désormais ouverte par la police nationale. D'autres communes alentours de l'agglomération chartraine pourraient donc être concernées. Soyez vigilants. Cette belle histoire du côté de Châteaudun pour la 2e année consécutive. Baptiste, un aide à domicile, et Stéphane, une personne en situation de handicap, partent ensemble à Clisson pour assister au festival du Hellfest, une initiative du réseau OxyLife pour renforcer l'autonomie, briser l'isolement. C'est aussi un dispositif qui, ils le disent tous les deux, permet de relever que l'inclusion se fait sans problème de plus en plus dans les grands événements culturels comme le Hellfest.
5: Tout le monde est mélangé, tout le monde est au même niveau si vous voulez, ouais. Et ça c'est apprécié. Et c'est aussi de voir d'autres personnes en situation de handicap, c'est accessible à tout le monde le festival. C'est l'accessibilité à tous quoi, oui, valide ou non valide, voilà.
12: Un reportage de Christophe Blondel à retrouver sur intensité.net. Côté sport, ce coup de tonnerre dans le monde du basket masculin, le Séchartre Métropole, qui avait été repêché en National 1 malgré une fin de saison difficile, pourrait finalement être rétrogradé. Le club pensait avoir plus ou moins sauvé sa peau en National 1 grâce à un repêchage administratif, je le disais, mais la fédération vient de faire marche arrière. En tout cas, elle a refusé de valider le maintien en 3e division pour des doutes sur la situation financière du club. La direction du CCMB assure bel et bien que tout pourrait permettre de se maintenir à cet échelon du sport masculin, du basket masculin dans le pays. Ils vont donc assurer dans les plus brefs délais que leur situation se justifie en N1M en donnant tous les justificatifs pour se maintenir. Et puis je le disais dans les titres, 17h36, ce festival Starter attendu les 18, 19 et 20 septembre prochains, toute première édition qui va mélanger concerts, village pédagogique, salon responsable, conférences et autres animations au château de Courtalain à Val-d'Hier. Et en attendant, les organisateurs donc lancent un appel à bénévoles pour accompagner cette toute nouvelle aventure dans le département. Pour en savoir plus sur l'événement, les missions qui sont proposées en tant que bénévoles, ce soir une réunion d'information vous attend. C'est à 19h à la salle des fêtes d'Arouf. Bonne soirée, c'est la fin de ce journal.
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12: Et je vous donne rendez-vous dans un peu moins de 3 minutes après 16h et Théodora pour Mélodrama.

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1: Sans surprise, la fin de soirée va être encore chaude dans le département, tant même lourd par endroits, avec ce risque d'orage généralisé. Le département est en vigilance jaune aux orages jusque dans le milieu de soirée. Pour la journée de demain samedi, on se réveillera avec un tout petit peu de fraîcheur, 16 à 18 degrés dans le département. Pour les villages vauvéens, à la mi-journée, comptez 28 degrés. Demain, 26 pour la commune de Courville-sur-Eure. Et puis dans l'après-midi, de nouveau, cette chape de plomb un petit peu, puisque les 30 degrés seront dépassés dans tout le département, y compris côté Perche, où il y a plus de verdure et de fraîcheur habituellement. Et donc, ces températures qui vont graviter autour des 34, voire 38 degrés. Ce sera pour plutôt les agglomérations très bitumées, comme toujours, notamment celle de Chartres ou encore de Châteaudun. La tendance pour la journée de dimanche, eh bien, c'est ce retour du risque d'orage et un temps davantage couvert.
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1: Du côté des idées de sortie, on va plutôt vous donner des rendez-vous qui sont dans des lieux fermés, aérés, peut-être même climatisés, puisque pour les événements extérieurs, il y a parfois des changements, voire des annulations d'événements, je le disais dans les journaux. À Chartres, donc, vous pouvez encore faire le don du sang, c'est jusqu'à 19h à l'Hippodrome, et sur ce même site, autre collecte, mardi 30 juin et mercredi 1er juillet, vous pouvez d'ores et déjà prendre votre rendez-vous. À Chartres, du théâtre 2 sur la balançoire, c'est à 20h30 au OFF par Ophélia Compagnie. À Villemessurore, ce conseil municipal, vos élus se réunissent au sein de la mairie à 20h30 et puis du cinéma à Épernon au Prairial avec à 20h30 la projection du Virtuose. Bonne soirée à toutes et tous.
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4: Eh ben ça c'est fait pour l'info. Assure-nous ça dès maintenant sur le site de la radio intensité.net. Notre département qui sera terre des feux d'artifice d'ici quelques jours. On en parlera juste après Katy Perry. Adieu Barbara et Thérapie Taxi. 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

On est en plein canal after pour démarrer le week-end avec intensité en Indre-et-Loire. 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L'info de 18h, on va débarquer. Avant ça, c'est David Guetta, Teddy Swims, Gun Gun Gun, c'est sur Intensité. Oui, oui.

0: Il est 18h, vous êtes avec Intensité. Bah ça y est, c'est officiellement le coup d'envoi du week-end en Eure-et-Loire. Le réveil de soleil, théoriquement de ce que j'ai vu dimanche, ça sera bourré de soleil dans la région. C'est bien, ça va tomber pile le jour de l'été avec Taylor Swift qui arrive, Hoplite, Tovlo, aussi Beats, c'est avancé à la rédaction, t'es avec nous, c'est l'info de Ralour et le Flash.
1: Bonsoir à tous, la canicule qui touche la France pourrait être de même ampleur que celle de 2003, c'est ce qu'annonce Météo France. Le mercure va continuer de grimper ce week-end jusqu'en début de semaine prochaine. Demain, 7 départements supplémentaires passeront en vigilance orange, portant le total à 60. Pire, dimanche, des départements pourraient basculer en rouge. Face aux fortes chaleurs, certaines communes ne célébreront pas la fête de la musique cette année. C'est notamment le cas du Teche, au sud du bassin d'Arcachon. Selon la maire Karine Desmoulins, la tenue de la fête de la musique dimanche n'est pas possible avec une telle température.
2: Elle se situe sur la place du village. Ici, eh bien, la chaleur va augmenter tout au long de la journée et donc va rendre quand même les choses assez suffocantes le soir. Donc il n'était pas question de mettre en difficulté les bénévoles qui préparent tout au long de l'après-midi la restauration qui est prévue le soir et ne pas mettre en difficulté non plus l'école de musique et donc les enfants, les élèves qui auraient dû s'entraîner l'après-midi, faire des répétitions, plus les musiciens, les chanteurs également, l'ensemble du public qui aurait pu être malmené par cette chaleur étouffante prévue dimanche.
1: La municipalité du Teche examine également des solutions pour assurer de bonnes conditions d'accueil dans les écoles lundi. Il est soupçonné d'avoir espionné une usine française de drones au bénéfice de la Russie. Un homme a été mis en examen et placé en détention provisoire. Il aurait filmé en région toulousaine un prototype de drone avant de l'envoyer à un interlocuteur russe. Il encourt une peine de 15 ans de réclusion. Après un regain de violence au Liban, Israël et le Hezbollah conviennent d'un cessez-le-feu, annonce d'un responsable américain. Sur le terrain, le bilan des frappes israéliennes au Liban s'alourdit à 47 morts et 97 blessés. Et puis le foot, la suite de la Coupe du Monde avec le deuxième tour de la phase de poule ce soir à 21h, États-Unis-Australie, suivi d'Écosse-Maroc à minuit. La nuit prochaine, Brésil-Haïti et Turquie-Paraguay. Voilà pour l'info, excellente soirée.
0: Info locale, Jade Billon.
3: Bonsoir à toutes et à tous. Météo caniculaire et des modifications pour les animations de ce week-end. À Mainvilliers, la grande fête de la Saint-Hilaire est aménagée avec l'annulation du meeting d'athlétisme et non pas de tout l'événement comme nous l'avions annoncé plus tôt dans la journée. Dans le Bonne-Vallée, la 30e édition de la Gaudiose, elle, ne se fera pas demain. En raison des conditions climatiques, la mairie de Lucé a permis aussi à la collecte de sang de lundi prochain de se tenir le matin et non plus l'après-midi au centre culturel Edmond des Souches. La préfecture d'Eure-et-Loire, elle, appelle à la plus grande prudence alors que la vigilance orange canicule doit se prolonger tout le week-end. Pour éviter les risques d'incendie, le préfet demande le report des feux d'artifice et des feux de la Saint-Jean prévus ce week-end. Plusieurs municipalités ont aussi fait le choix de fermer leurs écoles lundi et mardi prochain pour protéger les enfants. C'est le cas à Illiers-Combray, Marboué, Yèvre qui manquent de locaux rafraîchis, tandis qu'à Gaville, Oisem, les élèves profitent de l'ombrage après le réaménagement de la cour de l'école élémentaire. Lundi, la mairie a inauguré l'espace renaturé en présence de ses partenaires pour ce projet de près de 35 000 euros. La surface de bitume a été largement réduite pour désimperméabiliser le sol et rendre la cour plus fréquentable par temps chaud. Cet investissement a aussi été réalisé pour que l'espace ne soit plus inondé à l'avenir. Des arbres et 500 plants d'arbustes et de plantes ont ainsi été mis en terre. La chasse aux défibrillateurs est ouverte. C'est le slogan du réseau Staying Alive qui œuvre pour une meilleure prise en charge de l'arrêt cardiaque avec Défibraction. Tous les citoyens sont invités à télécharger l'application Staying Alive, le tout pour affiner la cartographie des DAE du département. C'est à partir de demain jusqu'au dimanche 28 juin. Plus de 1500 appareils sont recensés en Eure-et-Loire. On termine ce flash avec ce coup de tonnerre en basket. Le Séchartre Métropole Basket Masculin qui a bénéficié d'un repêchage administratif en National 1 pourrait finalement être rétrogradé. Décision de la Fédération. La direction du club, elle, assure vouloir fournir dans les plus brefs délais tous les justificatifs pour se maintenir. Et puis la fin de journée a une tendance orageuse dans le département, possibles averses qui vont légèrement rafraîchir l'air cette nuit autour de 15 degrés. Demain et dimanche, le mercure va dépasser largement les 30 degrés. Merci d'écouter Intensité, bonne fin de semaine à toutes et tous.
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5: Deuxième jour, et on fait un petit tour de la prog de ce soir, notamment avec Sans Voix. Ils étaient avec nous il y a quelques minutes, les Croquants. Et puis tout est dit aussi ce soir, puisqu'il y aura Joyeux Bordel. Et sur la scène B, on aura le plaisir de retrouver David Vincent. Et les réglages sont terminés. David Vincent est avec nous. Salut David.
6: Salut, appelle-moi le Dave.
5: Le Dave.
6: Ouais, avec un accent circonflexe sur le A.
5: Et ben on accueille le Dave. Et justement, qui a fait appel à tous les mutants et les mutantes d'Eure-et-Loire pour venir ce soir du côté de Fontaine-l'Aiguillon.
6: J'espère qu'il y en aura beaucoup, des mutants et des mutantes. Si c'est pas des coins où j'ai l'habitude trop forcément d'aller. La dernière fois que je suis passé par ici, c'était en mode gros tour. C'était il y a 3 ans et on s'était bien marré.
5: Et du coup, bienvenue chez toi, où tu as mis sur ta dernière publication le nom des habitants de Fontaine-l'Aiguillon.
6: Oui, alors attends.
5: Fontané.
6: Comment t'as dit ?
5: Guido Fontané.
6: Guido Fontané, je l'ai même noté sur mon post-it pour pas l'oublier.
5: Tout à fait, ouais. Tu as bien fait, puisque nous on l'a pris avant-hier, lors de l'inauguration. C'est-à-dire comment s'appellent les habitants de Fontaine-l'Aiguillon, les Guido Fontané. Chapeau.
6: C'est aucun mérite, j'ai googlisé le truc. J'aime bien faire ma com en mettant les gentilés. Des fois, il y en a des rigolotes, et c'est vrai que les Guido Fontané, c'est assez marrant.
5: On n'aurait pas été là chercher comme ça.
6: Et c'est Eurélien, c'est ça ?
5: Eurélien pour les habitants de l'Eure-et-Loire. Et après, il y a les habitants de la région Centre-Val de Loire qui n'ont pas encore de gentilés. On est en train de le chercher.
6: Oui, d'ailleurs, j'ai vu, j'en ai inventé.
5: T'en as trouvé un ?
6: Non, je l'ai inventé.
5: D'accord.
6: Centro-Val de Roire, un truc comme ça.
5: Ouais, il y a eu un. Je ne sais pas où est-ce qu'on en est de l'élection, d'ailleurs. Enfin bref, c'est à nous de choisir. Voilà, donc on va regarder ça. Je ne sais pas si c'est encore possible de rajouter le tien, mais en tout cas.
6: La Val de Roire, peut-être, non ?
5: Val de Varrois.
6: Ouais, plus que rien.
5: Il y en a plein.
6: Ouais.
5: Bon, revenons à toi, puisqu'on est là pour parler de toi.
6: Et puis on se cultive en plus en même temps, dis-donc.
5: Alors, Dave, du coup, tu faisais partie du groupe Les Amis de ta femme, pour ceux qui connaissaient aussi avant. Et,
6: oui.
5: Donc, le gros tour. Et puis, du coup, David Vincent, avec ou sans ses mutants, d'ailleurs.
6: C'est sans ses mutants maintenant. Je tourne tout seul. Alors, ça fait déjà un petit moment que je tourne tout seul. Ça fait, je crois, 18 ou 19 ans. Et puis les mutants sont partis. Donc, j'en ai pas trouvé d'autres. Je suis une grosse feignasse, j'ai pas envie de former non plus forcément, surtout pour un contrebassiniste, un joueur de contrebassine. Et puis voilà, je me démerde très bien tout seul, et puis je me marre, et puis ça fait le boulot, et puis voilà, il n'y a pas besoin de plus.
5: L'objectif c'est de jouer.
6: L'objectif c'est de jouer, de se fendre la gueule, de partager, et puis d'envoyer le bousin quoi.
5: Et donc là tu es sur la scène B, donc à la Guinguette des Rats des Champs. Côté technique, tu m'as dit on est royal, on est au top.
6: Oui, je suis comme un coq en pâte, et j'ai un son ultra bien. Je vais être super. À part, il manque juste peut-être un petit ventilateur.
5: Bon, on va voir ce qu'on peut faire pour toi. En tout cas, David Vincent, pour tous ceux qui ne t'ont jamais vu, qu'est-ce que ça donne sur scène ? À quoi les gens doivent-ils s'attendre ? Un petit peu d'engagement quand même sur scène de temps en temps.
6: Oui, c'est même pas de temps en temps, c'est carrément tout le temps. Ouais, ça infuse de partout mon engagement. Enfin, si tant est que ça veut dire quelque chose, puisque pour moi, je considère que monter sur scène et faire de la musique et de la chanson et du rock'n'roll, c'est déjà un engagement en soi. Donc après, oui, dans le fond de ce que j'écris, il y a énormément de choses concernées. Parce que ça, quand j'en entends des chansons concernées, ça me fait sentir beaucoup moins seul. Alors j'imagine que, et j'espère que quand les gens entendent mes chansons, ils se sentent aussi beaucoup moins seuls. Parce que tout ce qui nous entoure est quand même absolument catastrophique et dégueulasse. Et qu'heureusement qu'il y a des encore quelques cinglés comme moi pour chanter les choses qu'il faut, qui sont absolument nécessaires et d'utilité publique.
5: Et donc justement, c'est quand t'as un petit coup de nerf, un petit coup de sang, tu prends ton stylo, tu commences à écrire des petites lignes. Comment ça se passe au niveau de ta
6: dans le côté bien feignasse aussi. Non, j'écris pas si souvent que ça. J'ai pas écrit grand chose, quelques dizaines de chansons à tout péter depuis 29 ans de scène que je fais ça maintenant. J'écris quand j'ai besoin d'écrire. Et pour l'instant, les dernières chansons que j'ai pu écrire, c'était juste après les confinements. Ça faisait 8 ans que j'avais pas écrit avant ça.
5: Et là, t'avais un peu le temps.
6: Et là, j'avais le temps et j'avais la rage. Donc, j'en ai écrit quelques-unes, suffisamment pour

0: scène, je te pose la question justement, est-ce que c'est un exercice auquel tu es habitué? Parce que finalement, quand on se lance dans un concert, bon bah une fois qu'il est lancé, ça y est, on est parti, on est sur un tapis volant, et là du coup, hop, va falloir s'arrêter, reprendre derrière.
1: Alors c'est pas le genre d'exercice que j'ai l'habitude de faire, parce qu'effectivement, une fois que je commence à envoyer le bousin, je n'arrête plus, et d'ailleurs on m'appelle, il paraît, le lapin du Racel du rock'n'roll alternatif lorrain.
0: Oui, parce que tu viens de Nancy, on l'a pas
1: ouais,
0: dit.
1: Oui, ouais. C'est vrai. Ouais, c'est pas après. Et puis une fois que je suis parti pour au moins 2h30, 3h de concert. C'est la dose dont j'ai besoin. Et une fois que j'ai les doigts bien tétanisés, bah j'arrête.
0: Et de temps en temps, dans la rue, avec une simple guitare aussi.
1: Dans la rue, bah non, parce que à l'époque du début des Amis de ta femme, c'était encore possible de faire ce genre de truc. D'ailleurs, c'est comme ça qu'on avait commencé. C'est comme ça que moi, que je voulais commencer
0: à faire
1: ce métier.
0: Que tu aimes, en fait.
1: La musique que j'aime.
0: La musique que tu aimes, d'être au contact dans la rue avec.
1: Oui, mais alors sauf que maintenant tu fais ça dans la rue, tu te fais embarquer tout de suite par les Condés. C'est plus possible.
0: Donc
1: du
0: après
1: tout
0: tu auras des concerts.
1: Donc concerts, mais je fais toujours dans les bars, les petits endroits vachement accessibles. Les grosses scènes, j'en fais de temps en temps. Le faire de temps en temps, j'ai bien encore l'exercice. Ouais. Le faire tout le temps, ça me ferait vite bien grossement chier. parce qu'en fait, plus la scène est grosse et plus le set est court. Donc plus tu joues devant plus de gens et plus moins tu chantes de chansons en fait. Mmh. Et comme j'ai un répertoire assez fourni, j'aime bien pouvoir avoir au moins 2 heures pour pouvoir poser mon truc et à la fin des 2 heures, on est tous l'énergie se partage, elle monte et à la fin on est tous complètement à fond.
0: Et ben on attend
1: sur
0: ça avec
1: Cayenne et marée basse et tout ça quoi.
0: Et ben on attend ça avec impatience donc ce soir. David Vincent du côté de la scène B hein, de la guinguette d'Era des Champs et ben on se quitte avec un morceau qu'il crève.
1: Ouais, c'est un des derniers morceaux justement. énervement total après les confinements, donc qui crève, c'est comme
0: ça
1: je te disais tout à l'heure, ouais, c'est complètement cathartique. C'est fait pour être drôle, évidemment, je souhaite la mort de personne, quoi qu'il y en a quand même qui serait plus là, le monde s'en porterait quand même vachement mieux. Donc c'est qui crève, c'est comment dire, bon, tout est dans le refrain, c'est déjà expliqué, je voudrais pas faire quelque chose de trop redondant. Voilà, trop spoilé, exactement.
0: Et bon, on découvre ça tout de suite,
1: mais
0: David Vincent.
1: C'est pour de rire.
0: C'est pour rigoler, les amis.
1: Voilà, ça fait du bien.
0: Et vous allez pouvoir venir rire avec David Vincent ce soir du côté de la guinguette d'Era des Champs. Deuxième jour, les amis, c'est la 9e édition et on se retrouve ce soir.
1: Trois demi-heures. Je joue 3 demi-heures séparément. Je sais pas comment je vais faire ça, mais
0: ça va être difficile de redescendre, surtout après la demi-heure.
1: Je vais essayer déjà de sécher.
0: C'est ça, changer de t-shirt, c'est possible. Et ben on écoute ça. Qu'il crève tout de suite, David Vincent sur Intensité. On se retrouve tout à l'heure sur la scène.
1: Merci, Jérôme.
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0: Allez, franchement, vu l'heure, on peut dire que la journée de boulot se termine en Eure-et-Loire, non? On est vendredi en plus, c'est le coup d'envoi du week-end, il est 18h30, bienvenue, on a Orias Soirée Mondaine, 9h également, avant ça c'est la météo, l'agenda et la rédaction qui est avec nous, voici l'info d'Eure-et-Loire.
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2: La préfecture d'Eure-et-Loire appelle à la prudence et au report des feux de la Saint-Jean dans le département à Gaville-Oisem. La cour de l'école élémentaire inaugurée après une opération de renaturation du site. Et puis la chasse aux défibrillateurs ce week-end et toute la semaine prochaine.
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2: Bonsoir à toutes et tous, 18h31 et ce petit incident technique. On commence tout de suite avec ces difficultés côté animation pour les organisateurs de nombreux événements suite à l'épisode caniculaire. L'Eure-et-Loire, toujours en vigilance orange avec désormais 60 départements de l'Hexagone. Les organisateurs de la Gaudiose, notamment dans le Bonne-Vallée, ont annoncé à contre-cœur l'annulation de la 30e édition anniversaire. Le tout face au risque d'insolation et de déshydratation des participants sur ce tracé de 125 km à travers la Beauce. La sécurité des participants a primé. Un report de date n'est pas totalement à exclure selon les organisateurs qui ont passé de nombreux mois à préparer cet événement avec également beaucoup d'investissements financiers. La préfecture d'Eure-et-Loire appelle à la plus grande prudence alors que la vigilance orange canicule se prolonge pour éviter les risques d'incendie. Le préfet demande le report des feux d'artifice et des feux de la Saint-Jean prévus ce week-end. Plusieurs municipalités font le choix la semaine prochaine, au moins lundi et mardi, de protéger les enfants en fermant l'accès aux écoles. C'est le cas Illiers-Combray, Marboué, Yèvre qui manquent de locaux rafraîchis. Ce sera aussi le cas pour les écoles maternelles de Châteaudun. L'information est tombée il y a peu. Sachez que selon les établissements scolaires, il y aura quand même un service minimum pour accueillir les plus jeunes. À Gaville-Oisem, les élèves peuvent profiter des zones d'ombrage qui sont permises avec le réaménagement de la cour de l'école élémentaire. Lundi, la mairie a pu inaugurer cet espace renaturé en présence de différents partenaires pour ce projet de près de 35 000 euros. La surface de bitume a donc été largement réduite pour désimperméabiliser le sol, rendre la cour plus fréquentable par temps chaud, avec notamment la plantation de 500 pieds d'arbres, arbustes ou autres plantes. L'investissement qui a aussi pour volonté de faire en sorte qu'il n'y ait plus d'inondation de l'école à l'avenir. Donc c'est à retrouver plus en détail sur intensité.net. À 18h34 et on s'intéresse aux défibrillateurs dont vous allez pouvoir faire la chasse à partir de demain. Le réseau Staying Alive qui œuvre pour une meilleure prise en charge de l'arrêt cardiaque met en place pour la 4e édition consécutive des fibres action. Tous les citoyens et toutes les citoyennes sont invités à télécharger l'application Staying Alive afin d'affiner la cartographie des DAE du département. Ces défibrillateurs, il y en a plus de 1500 dans le département qui ont été déjà vérifiés, répertoriés dans l'application. L'opération va se tenir jusque dimanche prochain, 28 juin. Hugo Descause, référent départemental de Staying Alive, détaille que 50 déclenchements suite à des arrêts cardiaques ont déjà été réalisés via l'application entre le 1er janvier et la fin du mois d'avril de cette année. Chaque DAE à jour permet donc à n'importe qui d'intervenir le temps que les secours arrivent, qu'ils soient les pompiers ou les équipes médicales. Dans le reste de l'actu, la politique locale, ça grince des dents à Yermenonville. Les élus de l'opposition montent au créneau et réclament l'organisation urgente d'une réunion publique par la voix du conseiller municipal Aurélien Lemaire. Il relaie les nombreuses interrogations des habitants. Selon lui, le fonctionnement des commissions, le manque d'information des élus ou encore le manque d'entretien de certains espaces communaux. L'opposition demande aujourd'hui au maire d'ouvrir le dialogue afin de permettre aux administrés d'obtenir des réponses plus directes. Et puis c'est une belle histoire que l'on vous raconte aussi du côté de Châteaudun, celle des espaces inclusifs faits lors des grands événements pour les personnes handicapées. Pour la deuxième année consécutive, Baptiste, aide à domicile et Stéphane, en situation de handicap, partent ensemble à Clisson pour assister au festival du Hellfest, une initiative du réseau OxyLife pour renforcer l'autonomie, briser l'isolement et donc nous le disions afin également de permettre à toutes et tous d'accéder à tout type d'événements.
3: Tout le monde est mélangé, tout le monde est au même niveau, si vous voulez, ouais. Et ça, c'est apprécié. Et c'est aussi de voir d'autres personnes en situation de handicap. C'est accessible à tout le monde, le festival. C'est l'accessibilité.
2: Et c'est un reportage à retrouver sur intensité.net. On termine ce journal avec ce coup de tonnerre, si on peut dire, dans le monde du basket masculin en France. En National 1, le repêchage administratif était assuré pour le Chartres Métropole. Mais finalement, le club pourrait être rétrogradé. C'est une décision de la fédération suite à des incertitudes sur la situation financière du club. La direction du CCMBM, elle, maintient qu'elle peut rester donc au troisième échelon du basket masculin français. Dans les plus brefs délais, nous allons fournir tous les justificatifs nécessaires à assurer le club qui donc veut bel et bien obtenir son maintien après avoir donné tout ce qui était en leur pouvoir pour donc se maintenir en N1 malgré une saison difficile. 18h37, c'est la fin de ce journal. Bonne soirée à toutes et tous.
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2: Un rapide écran publicitaire et la météo juste après.
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2: En cette fin de journée, c'est surtout la moitié nord du département qui est concernée par le risque orageux, même si voilà, de manière très locale, tout l'Eure-et-Loire pourrait connaître quelques coups de tonnerre, des averses orageuses, voire même des chutes de grêle. Pour la journée de demain, la tendance orageuse ne sera pas d'actualité, la chaleur toujours, évidemment, vigilance orange canicule toujours d'actualité. Pour ce samedi 20 juin. Pour les températures, elles seront autour des 17 degrés en matinée, 28 à la mi-journée. Et donc au-delà de 30 l'après-midi, 31 c'est la minimale du côté de Coudray-au-Perche. 33 pour une partie de la Beauce, notamment si vous êtes à Broue. Hier, Menonville, ce sera également 33 degrés. Pour les agglomérations de Chartres, de Renaud, Jean-le-Rotrou, Châteaudun et Chartres, eh bien, toujours ces températures excessives au-delà des 35 degrés.
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2: Les rendez-vous ce soir dans le département à Vifère, l'Artistique Festival qui aura lieu également demain et dimanche. C'est à la salle des fêtes de Vifère, entrée gratuite. Aujourd'hui à 20h et 21h, il y aura notamment un concert country acoustique de Livio Bora. Voilà pour le teasing de ce programme. À Cloy-les-Trois-Rivières, un ciné-club précisément du côté de l'espace culturel du Prieuré d'Iron à Cloy-sur-le-Loir. Annie Colère, c'est à 20h30 par le ciné-club de la Michael Laïka Épernon du cinéma également au Prairial, 20h30 la projection du film Le Virtuose, et à Chartres demain notamment les samedis des archives avec la découverte des sources sur les écoles chartraines, c'est à 10h aux archives de Chartres sur inscription. Bonne soirée à toutes et tous, si vous voulez des idées de sortie dans le département, c'est sur intensité.net avec évidemment ce point de vigilance sur des modifications de programme ou parfois annulation. Comme on le disait dans les infos tout au long de la journée.
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2: Prochain flash pour les condensés de l'actualité à 19h et 20h. Et pour des infos plus complètes, je vous retrouve demain matin pour le journal local dès 7h.
22: Belle fin de semaine, vous êtes sur Intensité, votre radio en Eure-et-Loire. On est de retour à Fontaine-l'Aiguillon, bien sûr.
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22: Deuxième jour de la Guinguette des Rats des Champs. Et ouais, ça avance. On a attaqué hier avec notamment Selkilt, Mister Java ou encore Ring of Cash. Ce soir, vous allez pouvoir applaudir David Vincent. Il y aura aussi sur scène les Croquants. Ou encore Joyeux Bordel. Et il y a un groupe qui vient de tout juste terminer ses balances. Il s'agit de...
25: Sans Voix.
22: Et ils sont avec nous aussi. Salut les Sans Voix.
25: Salut.
22: Bah, vous êtes de la voix. Ouais, le jeu de mots, voilà, comme ça, il est pourri, il est fait. Hein, on est content de vous accueillir. Baptiste et Greg, bonjour. Vous êtes donc Baptiste au chant, Greg oui. à la guitare.
25: Yes.
22: Et donc, le projet a été créé en 2007 dans région lyonnaise, hein, c'est ça?
25: Grosso modo. Exactement, ouais, en 2007. Disons, et après ça fait quelques années là qu'on en vit et qu'on s'est professionnalisé.
22: D'accord.
25: Voilà. Avec une sortie d'album en 2024. Et là on est sur la préparation du deuxième.
22: Et ben on va en reparler très largement. Donc je le disais, Baptiste au chant, Greg à la guitare. On peut présenter les autres membres du groupe et qui fait quoi?
26: Et ben oui, c'est une grande équipe. Donc sur scène il y a Maxence qui est à la basse, il y a Théo qui est au saxo et au clavier, il y a Noah qui est à la batterie, et ensuite dans le camion et en tournée avec nous, il y a Loulou qui est au son et Nathan qui est à la régie de tournée et à la lumière.
22: D'accord, il y a eu un premier EP qui est sorti en 2020.
26: Oui, c'est ça.
22: Donc c'était le premier bébé finalement du groupe, sorti au moment du Covid, pendant le Covid, je sais pas à quel moment c'était exactement.
25: Ouais, c'est ça. C'était notre premier bébé, ouais, disons, aussi imparfait qu'il pouvait être.
22: Mais
25: c'est ça, disons que c'était un premier pas dans notre évolution.
22: Et Bonheur des Tempêtes, du coup, le premier vrai bébé.
25: Ouais, le vrai beau bébé.
22: C'était en avril 2024, justement. On peut parler le cheminement entre le début du groupe, le premier EP, puis ensuite l'album. Comment s'est étalé le travail et comment on en est arrivé justement au Bonheur des Tempêtes.
26: Et ben, on a vite commencé par faire des concerts avec le début du groupe tout de suite pendant quelques années. Après, on a fait le premier EP. C'était le Covid, donc il n'y avait pas beaucoup de concerts. C'était l'occasion un peu de tester de nouvelles choses.
22: Et vous essayez de répéter en visio, comme non? Non, même pas.
25: Non, pas trop. Après, on a échangé pas mal par mail. Après, on a réussi. En fait, le confinement, ça a duré 3 mois, donc on a quand même pu répéter à nouveau assez rapidement ensemble. On avait un petit local dans lequel on se retrouvait chaque semaine, ou même plusieurs fois par semaine, quoi. Donc voilà, ça nous a permis d'avancer rapidement.
22: Sur l'album, du coup.
26: C'est ça. Et ça a été avec la professionnalisation du groupe. On a de plus en plus tourné. Et après, naturellement, on a eu envie d'enregistrer un premier vrai album dans un vrai studio dans toutes les bonnes conditions, quoi.
22: Et dans votre groupe, donc, comment ça se passe? Est-ce que toi, Baptiste, tu arrives avec des paroles ou d'autres arrivent avec des paroles? Est-ce qu'il y en a qui arrivent avec un riff de guitare, par exemple, pour Greg, je sais pas. De quoi ça part un morceau chez vous?
26: Il n'y a pas vraiment de règles. Parfois, c'est le texte qui arrive en premier, que je leur donne et ensuite ils mettent une musique dessus. Parfois, c'est eux collectivement ou quelqu'un qui a une idée qui ressort, on commence à la construire et par-dessus on y greffe un texte, quoi. Il n'y a pas vraiment de règles.
22: Et pareil, les idées de compo, là tu disais qu'on va en reparler, mais on pense déjà au prochain album. Il y a déjà des choses qu'on enregistre sur le téléphone, qu'on note dans un coin.
25: Il y a déjà matière. Il y a déjà matière. Ouais. Là on enregistre d'ici en novembre, donc vaut mieux qu'il y ait quelques matières. On a déjà pas mal maquetté, on est bien avancé sur le projet, ouais. Donc
22: là, la tournée 2026, c'est le dernier tour des tempêtes, c'est ça?
26: C'est son nom.
22: Il y a eu la tournée 2025. Alors j'ai noté quelques chiffres du bilan: 14 000 km, environ 30 concerts, 350 litres de bière et 1100 cafés.
26: Il y a eu peut-être plus de bière.
22: On en est où? Il y a eu un accident aussi. Bon, j'espère que ça s'est pas renouvelé cette année. Pour l'instant, on est bon.
26: Pour l'instant, on est bon.
22: Bon bah très bien. La tournée donc qui a commencé au mois de mai, qui va se poursuivre jusqu'au mois de septembre, si ma mémoire est bonne.
25: Exactement.
22: Et donc est-ce qu'il y a des dates que vous attendez un peu plus particulièrement?
26: Toutes les dates on les attend avec impatience et puis ça nous permet de découvrir de nouveaux endroits, par exemple d'être ici Fontaine de l'Aiguillon ce soir. Dans 2 semaines on a une belle date avec les Ogues de Barbac et la rue qui est à nous, et après il y a d'autres festivals tout au long de l'été jusqu'à septembre. Chaque date
22: est importante
26: et à chaque fois c'est des rencontres différentes, donc on les savoure tout autant.
22: La rue qui est à nous, qui était là il y a à 20 km il y a 15 jours, on était au festival du El Paillasson, on salue toute l'équipe. On les a interviewés également là-bas. Interview en forme. Hein. N'hésitez pas à retrouver ça sur notre site internet. ils étaient en forme, les gars. Et donc du coup la tournée donc qui va se poursuivre jusqu'au mois de septembre avant de passer en studio. Je parlais de dates un peu particulières. Il y a des dates des fois un peu à la maison où on sait qu'il y a de la famille, les amis qui vont venir. C'est des dates justement qu'on attend avec un peu plus d'appréhension aussi peut-être.
26: Ouais, c'est jamais évident de jouer devant son public entre guillemets et beaucoup de gens qui nous connaissent déjà, parce qu'il y a une vraie attente de gens qui ont vu notre évolution, donc il y a toujours une appréhension un peu particulière, mais en même temps il y a du coup un public qui est là déjà dès le début qui nous attend, donc c'est sympa aussi.
22: Ouais, bon, en tout cas ensuite une fois qu'on aura fini les dernières bières des festivals, on passe en studio au mois de novembre,
26: c'est ça qu'on
22: a dit, et donc là on commence à enregistrer. Tout le monde passe en mode live en studio, comment ça se passe, ou vous travaillez comment?
25: Ben, en fait on enregistre tout on va dire ensemble premièrement, histoire d'avoir la base rythmique, à savoir le guitare, basse, batterie bien enregistré. Et après on va enregistrer des arrangements par-dessus, refaire les prises voix, les saxos sont réenregistrés aussi. Voilà, c'est comme ça qu'on procède sur 6 jours d'enregistrement.
22: Et une sortie?
26: Ça sera début avril 2027.
22: Début avril 2027. Le dernier était sorti en avril aussi, on aime bien.
26: C'est ça, c'est notre marque de fabrique.
22: On aime bien le mois d'avril. Donc ça vous fera 3 ans entre les deux albums. Et donc il y aura certainement une tournée l'été prochain justement pour défendre, j'ai envie de dire, ce nouvel album.
26: Ouais, et puis présenter tous les morceaux. Il y a une belle tournée qui se prépare pour 2027. Peut-être qu'on repassera dans le coin.
22: Bah avec plaisir. Vous avez déjà le nom?
26: Oui, mais on l'a pas encore sorti.
22: J'ai essayé. Qu'est-ce que tu veux?
26: Il fallait essayer.
22: Bon, en tous les cas, les 100 voix, vous les retrouvez ce soir du côté de la guinguette des Rats des Champs à 19h02.
26: C'est ça.
22: C'est ça. 19h02 exactement.
26: Précise.
22: Soyez à l'heure, les gars. Et donc, on les écoute tout de suite sur Intensité avec La Couleur de ton sang. Merci beaucoup, Baptiste
26: Greg. Merci à toi.
25: Merci à toi.
22: 100 voix ce soir du côté de la guinguette des Rats des Champs.
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0: Bonsoir à tous. La canicule qui touche la France pourrait être aussi longue et sévère que celle de 2003 d'après Météo France. Une hausse des températures est attendue dimanche avec des pointes à 40. Des départements pourraient même basculer en vigilance rouge. En attendant, 60 départements seront en alerte orange demain, dont 7 nouveaux territoires. Le Maine-et-Loire, les Deux-Sèvres, la Gironde, les Landes, les Pyrénées-Atlantiques, la Drôme et l'Ardèche. En raison des fortes chaleurs, la fête de la musique est annulée à Poitiers. À Paris, l'événement est maintenu, mais une dizaine de manifestations sportives prévues ce week-end dans la capitale ont été annulées. Par ailleurs, le maire de Paris, Emmanuel Grégoire, annonce l'ouverture 24 heures sur 24 de la plupart des parcs et jardins de la ville. Le concert de la France Insoumise organisé à Paris pour la fête de la musique est finalement autorisé. La préfecture avait interdit ce rassemblement en raison de risques de troubles à l'ordre public. LFI avait déposé un recours et le juge des référés a suspendu l'interdiction, estimant que les pièces versées au dossier ne permettaient pas de justifier l'existence de risques de troubles matériels à l'ordre public. Christophe Ellul fait appel après sa condamnation à 4 ans de prison avec sursis pour homicide involontaire suite à la mort de sa compagne Elisa Pilarski. La jeune femme avait été tuée par le chien de Christophe Ellul. Cet appel suspend l'euthanasie du pitbull ordonné par la justice. Dans l'actualité aussi, un cessez-le-feu entre Israël et le Hezbollah, c'est ce qu'annoncent plusieurs responsables américains, israéliens et du mouvement libanais. Les dernières frappes israéliennes ont fait 47 morts et près d'une centaine de blessés dans le sud du Liban. 4 soldats ont perdu la vie côté israélien, le bilan le plus lourd depuis la conclusion de l'accord entre l'Iran et les États-Unis. Allez, on passe au sport avec un mot de foot et la suite de la Coupe du Monde, le deuxième tour de la phase de poule. À 21h, États-Unis-Australie, suivi d'Écosse-Maroc, que l'on suivra à partir de minuit. Et la nuit prochaine, le Brésil jouera contre Haïti et la Turquie, elle, affrontera le Paraguay. Voilà pour l'actualité. Très bonne soirée à tous.
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2: Bonsoir à toutes et à tous. Météo caniculaire et des modifications pour les animations de ce week-end. À Mainvilliers, la grande fête de la Saint-Hilaire est aménagée avec l'annulation du meeting d'athlétisme et non pas de tout l'événement comme nous l'avions annoncé plus tôt dans la journée. Dans le Bonne-Vallée, la 30e édition de la Gaudiose, elle, ne se fera pas demain. En raison des conditions climatiques, la mairie de Lucé a permis aussi à la collecte de sang de lundi prochain de se tenir le matin et non plus l'après-midi au centre culturel Edmond des Souches. La préfecture d'Eure-et-Loire, elle, appelle à la plus grande prudence alors que la vigilance orange canicule doit se prolonger tout le week-end. Pour éviter les risques d'incendie, le préfet demande le report des feux d'artifice et des feux de la Saint-Jean prévus ce week-end. Plusieurs municipalités ont aussi fait le choix de fermer leurs écoles lundi et mardi prochain pour protéger les enfants. C'est le cas à Illiers-Combray, Marboué, Yèvre qui manquent de locaux rafraîchis, tandis qu'à Gaville, Oisem, les élèves profitent de l'ombrage après le réaménagement de la cour de l'école élémentaire. Lundi, la mairie a inauguré l'espace renaturé en présence de ses partenaires pour ce projet de près de 35 000 euros. La surface de bitume a été largement réduite pour désimperméabiliser le sol et rendre la cour plus fréquentable par temps chaud. Cet investissement a aussi été réalisé pour que l'espace ne soit plus inondé à l'avenir. Des arbres et 500 plants d'arbustes et de plantes ont ainsi été mis en terre. La chasse aux défibrillateurs est ouverte, c'est le slogan du réseau Staying Alive qui œuvre pour une meilleure prise en charge de l'arrêt cardiaque. Avec Défibraction, tous les citoyens sont invités à télécharger l'application Staying Alive, le tout pour affiner la cartographie des DAE du département. C'est à partir de demain jusqu'au dimanche 28 juin. Plus de 1500 appareils sont recensés en Eure-et-Loire. On termine ce flash avec ce coup de tonnerre en basket. Le Séchartres Métropole Basket Masculin qui a bénéficié d'un repêchage administratif en National 1 pourrait finalement être rétrogradé. Décision de la fédération. La direction du club, elle, assure vouloir fournir dans les plus brefs délais tous les justificatifs pour se maintenir. Et puis la fin de journée a une tendance orageuse dans le département. Possibles averses qui vont légèrement rafraîchir l'air cette nuit autour de 15 degrés. Demain et dimanche, le mercure va dépasser largement les 30 degrés. Merci d'écouter Intensité. Bonne fin de semaine à toutes et tous.

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1: Et on se retrouve sur Intensité en ce vendredi veille de week-end et vous allez peut-être en profiter pour postuler. Eh bien, nous avons des offres pour vous. Si vous avez entre 18 et 29 ans, la police nationale recrute des policiers adjoints par concours. Les inscriptions sont déjà ouvertes jusqu'au 14 août avec ensuite des épreuves écrites et orales. Plus d'informations sur le site de la police nationale. La direction Châteauzin, une organisation située dans le domaine de l'action sociale, recherche secrétaire en CDD à temps partiel. Les missions accueil téléphonique et physique qualitatif, gestion et distribution du courrier du service et des bénéficiaires et gestion et saisie des devis et factures. La référence France Travail, c'est la 209 SBDM. Enfin, on recherche agent de conditionnement à Châteaudun en CDI à 35 heures. L'émission récolter les cultures, trier pommes de terre et oignons, conditionner et préparer les produits. La référence France Travail, c'est la 209 RCZB. Et on se retrouve la semaine prochaine sur Intensité pour de nouvelles offres d'emploi. D'ici là, bon week-end.
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1: Excellent vendredi, bienvenue sur Intensité. Voici le forum des associations avec tous les événements. Du 16 au 27 juin, du mardi au samedi, de 14h à 18h, à l'office de tourisme de Frédéval, exposition Il vous regarde par Antoine Alopo. Entrée libre et gratuite. À partir d'aujourd'hui jusqu'à dimanche, au terrain des Graviers à Saint-Pré, fête de l'été organisée par le comité des fêtes, fête de la musique, karaoké, fête foraine, brocante. Renseignements 06 81 60 68 58. Également jusqu'à dimanche et du vendredi 26 au dimanche 28 au comité Saint-Pierre, 9 rue aux Juifs à Chartres, deux expositions par peinture et réalité, peinture, sculpture, dessin, art plastique. C'est ouvert de 14h à 18h le vendredi, 10h à 18h le week-end, entrée libre. Demain à Boisville, la Saint-Père, grande fête organisée par l'APE Les Petits Bosserons, dès 8h, brocante majorette, soirée dansante, animée par DJ Anime avec Cochon Grillé. Renseignements au 06 73 89 71 89. Demain, à partir de 14h15, sur le terrain de la salle des fêtes de Châtillon-Dunois, fête de la musique organisée par l'APE, nombreux groupes, entrée libre. Demain, à partir de 18h30, à l'espace Florent Didier, à Illiers-Combray, guinguette du feu de la Saint-Jean, organisée par le comité des fêtes. C'est à partir de 20h avec animation musicale, entrée libre. Également demain, à partir de 19h30, au stade de Berchard-les-Pierres, fête de la musique organisée par le comité des fêtes, concert de Tom One Man Band, entrée libre. Demain, toujours à partir de 19h30, à la base Jougouet, fête de la musique sous la halle de l'espace Valadon, organisée par le comité des fêtes, buvette et restauration sur place, entrée gratuite. On continue demain 20 juin à 20h30 en l'église Notre-Dame de Bonneval, concert de printemps de l'association Musique et Chorale Sainte-Cécile, participation de l'harmonie de l'association, entrée libre. Et on continue avec cette information puisque une randonnée pédestre était prévue du côté de Corbinville dimanche. C'était organisé par le comité des fêtes. Cette randonnée est annulée. Toujours dimanche à partir de 8h30, place de l'église à Berchard-les-Pierres, randonnée pédestre de 11 km. C'est la Berchéroise organisée par Berche-Pierre. 5€, gratuit pour les moins de 12 ans. Dimanche à 13h15 à la salle des fêtes de Bayeux-le-Pin, Super Loto au profit de l'ARCEP. 4€ le carton à gagner, bon d'achat jusqu'à 500€, réservation 07 49 45 17 14. Dimanche à 14h à la salle Léo Lagrange de Châteaudun, Loto de l'US Ville-Maury a gagné, bon d'achat de 20 à 700€, 3€ le carton, possibilité de réserver 02 37 98 74 88. Et puis également cette information, il y avait une brocante du comité des fêtes de Saint-Jean qui était organisée ce dimanche sur le parking de la salle Saint-Jean à Châteaudun. Cette brocante est annulée. Toujours dimanche sur le parking de la salle Saint-Jean à Châteaudun, brocante du comité des fêtes de Saint-Jean, 2€ le mètre, réservation après 19h au 06 09 43 53 07. Dimanche 21, toujours à 15h30, à l'espace socio-culturel Raymond Connard de Cloire-sur-le-Loire, karaoké géant avec les plus grands tubes de Jean-Jacques Goldman, c'est organisé par l'ensemble vocal du Loire, entrée libre. Samedi 27, à partir de 9h à la halle rue de Saint-Jules à Châteaudun, bric-à-brac et vide-grenier de l'ALCV, 2€ le mètre, inscription 02 37 45 09 42. Samedi 27, à 19h15, à la ferme équestre du Grand Épiné à Yèvres, dîner spectacle équestre western organisé par la Chevauchée du Perche, spectacle de feu adulte 39€ et pour les moins de 12 ans 28€ sur réservation au 06 19 37 45 26. Dimanche 28 à Saint-Maur-sur-le-Loire, à partir de 7h, fête du village organisée par l'Amicale, vide-grenier, emplacement gratuit, nombreuses animations, tir à l'arc et spectacles. Le 28 toujours à Blandinville, bric-à-brac de la commune, 2€ le mètre sur réservation par SMS au 06 14 59 94 55 avec vos noms, adresses, nombre de mètres souhaités, installation entre 6h30 et 7h30. Enfin, dimanche 28, toujours prairie du stade de Tivard, 31e bric-à-brac des deux chevaux de Beauce, 2,50€ le mètre sur réservation au 06 09 12 16 45. Et on termine avec le forum des particuliers jusqu'à demain de 9h à 18h, Ville-Maison au 8 rue du Bout d'Anguy à Jouy. Samedi et dimanche de 9h à 18h, Ville-Maison au 8 avenue Kennedy à Brou, meubles anciens, vaisselle, poterie, merci de prévoir de la monnaie. Également demain et dimanche de 9h à 19h, Ville-Maison au 20 rue de la Syrie, Valainville à Moléan, meubles. Et électroménager vaisselle. Enfin, deux chats ont été perdus. Un aux entours de la mairie de Lucé. C'est un petit chat blanc et gris, de corpulence mince. Il répond au nom de Luffy. Si vous l'avez vu, vous pouvez appeler le 06 89 61 94 62. Un autre chat perdu, quartier Saint-Chéron à Chartres, noir, un chat noir, aveugle. Il est également blanc, il est pucé et vous pouvez appeler le 06 60 64 39 64. Et c'est terminé pour ce forum des associations. Très bonne journée à tous et à toutes.
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1: Bonjour, au programme de votre soirée télé de ce vendredi 19 juin sur TF1, Mask Singer, divertissement présenté par Camille Combal. Sur France 3, Musique en Fête 2026, divertissement présenté par Judith Chen et Cyril Ferraud. Musique en Fête célèbre son 15e anniversaire en direct des Corégies d'Orange. Pour marquer cet événement, le théâtre antique réunit une pléiade d'artistes. Sur TMC, Festival Hellfest, 4 jours d'enfer, documentaire. Pendant le Hellfest, 280 000 fans de métal arrivent à Clisson avec ses scènes géantes. Il s'agit de l'un des festivals les plus fous au monde. Sur M6, du foot, la Coupe du Monde avec États-Unis, Australie. Sur W9, Enquête d'Action, magazine sur le thème Gendarmes de Bretagne. Les délinquants ne prennent jamais de vacances. Sur France 2, Capitaine Marlowe, série avec Corinne Maziero. Et puis sur France 5, Gazon Maudit, film réalisé par Josiane Balasco. Laurent, macho et dragueur, vit avec sa femme Loli et leurs deux enfants. Un jour, alors que Loli s'ennuie, délaissée une fois de plus par son mari, elle fait la connaissance de Marie-Jo, qui est lesbienne. Très belle soirée télé à tous.
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0: Bonsoir à tous. La vigilance orange canicule étendue à 7 nouveaux départements demain. Le Maine-et-Loire, les Deux-Sèvres, la Gironde, les Landes, les Pyrénées-Atlantiques et la Drôme-Ardèche. 60 départements concernés au total. Météo France ajoute que la situation va s'aggraver dimanche avec des pics à 40 degrés. Des départements pourraient basculer en alerte rouge. Ces fortes chaleurs posent problème entre autres dans les écoles. Le maire de Paris annonce la commande de plus de 1200 climatiseurs. Il promet qu'un climatiseur sera livré dans chaque école de la capitale d'ici la fin de la semaine prochaine. De son côté, le ministre de l'Éducation nationale assure sur BFM TV que les parents qui le souhaitent pourront garder leurs enfants lundi ou mardi. La ville de Nantes a pris la décision de fermer ses écoles lundi et mardi après-midi. La justice autorise finalement le concert de la France Insoumise prévu à Paris pour la fête de la musique. La préfecture avait interdit l'événement en raison de risques de troubles à l'ordre public, selon elle, mais le juge des référés a suspendu cette interdiction. À partir de la rentrée 2027, les élèves de seconde auront une heure de cours par semaine sur l'intelligence artificielle. C'est ce qu'annonce le Premier ministre. Usage, éthique, souveraineté numérique, esprit critique face aux fausses informations. Notre école doit préparer les jeunes au monde qui vient, précise Sébastien Lecornu. 157 personnes secourues, elles tentaient de traverser la Manche et la mer du Nord à bord de petites embarcations pour rejoindre l'Angleterre. 3 personnes ont été prises en charge par les services de secours à terre à leur débarquement au port de Calais, précision de la préfecture maritime dans un communiqué. Des centaines d'anonymes et des figures de la culture aux obsèques de Marjane Satrapi. Elles avaient lieu aujourd'hui à Paris. La réalisatrice franco-iranienne, autrice de Persepolis, est décédée début juin à l'âge de 56 ans. Le rugby, début des demi-finales du top 14 ce soir à Marseille. Le Stade Toulousain, leader à l'issue de la saison régulière, affronte le Racing. Coup d'envoi de la rencontre à 21h au Stade Vélodrome. L'autre demi-finale opposera demain Montpellier au Stade Français. Bonne soirée à notre écoute.
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2: Bonsoir à toutes et à tous. Météo caniculaire et des modifications pour les animations de ce week-end. À Mainvilliers, la grande fête de la Saint-Hilaire est aménagée avec l'annulation du meeting d'athlétisme et non pas de tout l'événement comme nous l'avions annoncé plus tôt dans la journée. Dans le Bonne-Vallée, la 30e édition de la Gaudiose, elle, ne se fera pas demain. En raison des conditions climatiques, la mairie de Lucé a permis aussi à la collecte de sang de lundi prochain de se tenir le matin et non plus l'après-midi au centre culturel Edmond des Souches. La préfecture d'Eure-et-Loire, elle, appelle à la plus grande prudence alors que la vigilance orange canicule doit se prolonger tout le week-end. Pour éviter les risques d'incendie, le préfet demande le report des feux d'artifice et des feux de la Saint-Jean prévus ce week-end. Plusieurs municipalités ont aussi fait le choix de fermer leurs écoles lundi et mardi prochain pour protéger les enfants. C'est le cas à Illiers-Combray, Marboué, Yèvre qui manquent de locaux rafraîchis, tandis qu'à Gaville, Oisem, les élèves profitent de l'ombrage après le réaménagement de la cour de l'école élémentaire. Lundi, la mairie a inauguré l'espace renaturé en présence de ses partenaires pour ce projet de près de 35 000 euros. La surface de bitume a été largement réduite pour désimperméabiliser le sol et rendre la cour plus fréquentable par temps chaud. Cet investissement a aussi été réalisé pour que l'espace ne soit plus inondé à l'avenir. Des arbres et 500 plants d'arbustes et de plantes ont ainsi été mis en terre. La chasse au défibrillateur est ouverte, c'est le slogan du réseau Staying Alive qui œuvre pour une meilleure prise en charge de l'arrêt cardiaque avec Défibraction. Tous les citoyens sont invités à télécharger l'application Staying Alive, le tout pour affiner la cartographie des DAE du département. C'est à partir de demain jusque dimanche 28 juin. Plus de 1500 appareils sont recensés en Eure-et-Loire. On termine ce flash avec ce coup de tonnerre en basket. Le Séchartres Métropole basket masculin qui a bénéficié d'un repêchage administratif en National 1 pourrait finalement être rétrogradé. Décision de la fédération. La direction du club, elle, assure vouloir fournir dans les plus brefs délais tous les justificatifs pour se maintenir. Et puis la fin de journée a une tendance orageuse dans le département. Possibles averses qui vont légèrement rafraîchir l'air cette nuit autour de 15 degrés. Demain et dimanche, le mercure va dépasser largement les 30 degrés. Merci d'écouter Intensité. Bonne fin de semaine à toutes et tous.

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1: Votre main peut bientôt remplacer votre carte d'identité sur Internet, c'est le sujet de notre chronique innovation. Comment vérifier l'âge d'un internaute sans lui demander sa carte d'identité ou scanner son visage? C'est un défi de plus en plus important, notamment pour empêcher les mineurs d'accéder à certains contenus ou services en ligne. Des méthodes qui soulèvent souvent des questions de vie privée. Pour y répondre, une start-up française basée à Montpellier a développé une technologie baptisée Border Age. Son objectif, vérifier si une personne est majeure ou non sans connaître son identité. Le principe est assez surprenant. L'utilisateur doit simplement montrer sa main devant une caméra et réaliser deux petits gestes. L'intelligence artificielle analyse alors les micro-mouvements de la main. Selon l'entreprise, ces mouvements évoluent avec l'âge en raison du développement du cerveau et du système nerveux. Le système ne cherche donc pas à déterminer l'âge exact d'une personne, mais seulement à savoir si elle se situe au-dessus ou en dessous d'un seuil défini. Concrètement, le test dure une trentaine de secondes. La main est filmée pendant qu'elle effectue plusieurs mouvements, ce qui permet de reconstituer un modèle en trois dimensions. Les gestes changent à chaque vérification afin d'éviter qu'ils soient reproduits automatiquement. Selon la start-up, cette méthode présente plusieurs avantages. Elle ne repose ni sur le visage, ni sur les empreintes digitales. Elle est conçue pour préserver l'anonymat des utilisateurs.

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0: Bonsoir à tous. Le procureur d'Agen confirme que l'ADN de Jérôme Barella a été retrouvé sur le corps de Liana. Il est le principal suspect dans cette affaire. Le procureur n'évoque pas les traces de viol évoquées par plusieurs médias qui citaient des sources proches de l'enquête. Le magistrat indique que le parquet communiquera lorsque les conclusions définitives du rapport d'autopsie seront connues. La canicule qui touche la France pourrait être aussi longue et sévère que celle de 2003 d'après Météo France. Une hausse des températures est attendue dimanche avec des pointes à 40. Des départements pourraient même basculer en vigilance rouge. En attendant, 60 départements seront en alerte orange demain, dont 7 nouveaux territoires, le Maine-et-Loire, les Deux-Sèvres, la Gironde, les Landes, les Pyrénées-Atlantiques, la Drôme et l'Ardèche. En raison des fortes chaleurs, la fête de la musique est annulée à Poitiers. À Paris, l'événement est maintenu, mais une dizaine de manifestations sportives prévues ce week-end dans la capitale ont été annulées. Le concert de la France Insoumise, organisé à Paris pour la fête de la musique, est finalement autorisé. La préfecture avait interdit ce rassemblement en raison de risques de troubles à l'ordre public. LFI avait déposé un recours et le juge des référés a suspendu l'interdiction, estimant que les pièces versées au dossier ne permettaient pas de justifier un risque de troubles matériels à l'ordre public. Dans l'actualité aussi, un cessez-le-feu entre Israël et le Hezbollah, c'est ce qu'annoncent plusieurs responsables américains, israéliens et du mouvement libanais. Les dernières frappes israéliennes ont fait 47 morts et près d'une centaine de blessés dans le sud du Liban. 4 soldats ont perdu la vie côté israélien, le bilan le plus lourd depuis la conclusion de l'accord entre l'Iran et les États-Unis. Et puis, des stars en ouverture de l'e-sport World Cup, immense tournoi d'e-sport qui aura lieu à Paris cet été. Aya Nakamura, DJ Snake et Théodora donneront le coup d'envoi de l'événement lors de la cérémonie d'ouverture. Ce sera le 8 juillet à la scène musicale. L'e-sport World Cup rassemblera plus de 2000 joueurs du monde entier sur une vingtaine de jeux vidéo différents. Bonne soirée à tous. Attention.
1: 21h passé de 2 minutes, merci à la rédaction pour le Flash National. Vous êtes sur Intensité, vous êtes dans Magic 80, c'est Stitch, ça y est, c'est la fin de semaine, nous sommes vendredi soir et comme chaque vendredi soir sur Intensité, le meilleur des années 80 en version française, en version internationale de Maxi 45 tours, ça vous êtes habitué. On va commencer le week-end de la meilleure des façons avec tous les titres qui vous ont fait danser sur tous les dance floors de la planète. J'en veux pour preuve, on attaque cette première heure de Magic 80 avec à suivre Arnold Turboost en duo avec Zabou l'année 86. Avec Adélaïde, tout de suite, il fait chaud, il fait beau. On va aller faire un petit tour du côté de la piscine avec Sabrina et Boys. Je m'appelle Stitch, vous êtes dans Magic 80.

0: Studio avec Véronique Jeannot et Désir Désir. Allez, à tout de suite sur Intensité.
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Magic 80, le tout premier Magic 47 Tour dans quelques instants, juste le temps de se transporter en Jamaïque, les amis. Bob Marley s'est calé. Je vous joue maintenant Could You Be Love dans Magic 80.

Première version de la soirée, le tout premier Maxi 45 Tours. On salue Sabrina. Sabrina nous écoute à Chartres sur le 91.1, mais également sur le DAB+. Et Sabrina, elle voulait une version longue d'un groupe que tout le monde ne connaît peut-être pas. C'est le groupe Fake qui nous avait fait un énorme carton dans les années 80 avec leur titre Another Brick. La durée du disque fait pratiquement 6 minutes. Donc pour Sabrina, sans plus attendre, la première version longue maintenant dans Magic 80.

Magic 80, on avait juste avant notre Serge Gainsbourg national avec Mon Légionnaire. Le clip vidéo était magistral, tout en noir et blanc, vous les avez reconnus les amis. Je vous propose AA maintenant dans Magic 80. Voici

pratiquement 22h sur Intensité, les amis. On va clôturer cette première heure de Magic 80. La deuxième heure arrive, bien sûr. Juste le temps de vous jouer trois titres, les amis. Bobby McFerry avec Don't Worry Be Happy. On aura Gold avec Plus Près des Étoiles et la charmante Carmel tout de suite. Voici Sally dans Magic 80.

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les 22h, vous êtes sur Intensité, vous êtes dans Magic 80. Soyez les bienvenus à où que vous soyez, où que vous nous écoutiez. 91.103.8, ça c'est la bande FM pour Chartres et Châteaudun. Le DAB+, ça se passe sur Chartres, Châteaudun et nos gens le retrouvent. Et pour tout le monde, eh bien la deuxième heure. Maintenant les amis, Coxo à suivre avec Step by Step. Le duo sulfureux Fabienne Thibault et Richard Cocciante dans l'année 1985 avec Question de Feeling. Eh bien c'est maintenant.

0: 22h10 hein, sur Intensité, les amis, tiens, prochain quart d'heure qui va certainement vous faire bouger les gambettes, comme dit l'autre. The Weather's Girl avec His Raining Man. Je vous mets un petit Master Servant de Dépêche Mode. On aura ça également. Vous les avez reconnus, hein, le groupe Baltimora avec Tarzan Boy. Et tout de suite, eh bien, c'est le groupe atypique, l'affaire Luis Rio. Voici Chic Planet dans Magic 80.
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Magic 80, la deuxième version longue. On salue Charles. Charles, il nous écoute à Châteaudun sur le 103.8 et c'est lui qui a choisi la deuxième version longue de la soirée avec le groupe Lune de Miel, Paradise Mis à Mort. Qu'est-ce qu'il était bon ce morceau. 5:30, c'est la durée du maxi 45 tours, donc pour Charles et pour tout le monde. La deuxième version longue maintenant dans Magic 80.

Le groupe Léopold Nord et vous, juste avant avec C'est l'amour, l'année 82. Et bien c'est l'année où on va se diriger tout droit les amis avec le groupe NBC maintenant. Voici The Look of Love.

Il est bientôt 23h les amis, il est temps de vous dire au revoir, de vous souhaiter un excellent week-end et bien sûr une excellente semaine au son des programmes d'intensité. Restez à l'écoute, hein, c'est Adrien qui prend les commandes juste après moi. Demain matin à partir de 7h, vous retrouvez Hubert comme à l'accoutumée avec ses deux émissions Matin Câlin et Tropique Passion. Et Cyril, quant à lui, vous le retrouvez demain soir à partir de 21h pour son émission Culture Club. Trois titres les amis pour se séparer. Kalimba de Luna, Tony Esposito, Nora et Olivier Leros avec Baila Calypso et Genesis avec Tell Me Why. Je vous souhaite une bonne fête de la musique, tiens les amis, pour demain. Je vous embrasse, encore une excellente semaine. Et n'oubliez pas, aimez-vous vivant, c'est très important. Allez, ciao, bye bye.

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